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Ces militants sont considérés comme susceptibles de participer à des contestations violentes. C'est pour cela qu'ils sont sous surveillance. Leur communication et leurs déplacements sur les zones de manifestation sont attentivement.

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enfants sont donc le futur et que quelqu'un d'équilibré s'entend bien avec l'enfant qui est en lui et qui restera toute sa vie. Donc l'enfance, en fait, c'est la vie. Tant qu'on ressemble à cet enfant, il faut être à l'abri de beaucoup de choses, moi. Et surtout, avoir éprouvé de l'amour. Une souffrance qu'on garde enfant, on le suit jusqu'à la tombe si on ne fait pas attention.

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0: T'es doué pour quoi?
1: Pour rien, monsieur.
0: T'es un bon observateur pourtant, hein? Comme souvent les solitaires.

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0: Allez, on démarre tout de suite cet agenda culturel avec l'inauguration du nouvel office de tourisme intercommunal du Piémont-Cévenol à Saint-Hippolyte-du-Fort. C'est ce vendredi 19 juin, c'est à partir de 18h30 et ça se déroule dans la cour des casernes de Saint-Hippo. Avec donc à 18h30 le discours officiel, les discours officiels et la coupe de ruban pour l'inauguration de cet office de tourisme intercommunal. 18h45, la visite de l'office de tourisme et à 19h, un verre de l'amitié avec dégustation de produits locaux, animation, un guitariste pour mettre l'ambiance et un moment convivial pour rencontrer les équipes et partenaires de l'office de tourisme. C'est donc ce soir à Saint-Hippo, dans la cour des casernes, et c'est à partir de 18h30. Ce soir, sinon ce vendredi 19 juin, c'est une soirée cantine-concert qui est proposée à Bio-Ensemble à Larocque. Et c'est avec Minou-les-Bains, c'est à partir de 20h30 dans le parc de Bio-Ensemble. Et Minou-les-Bains vous propose une soirée-concert en plein air sous le signe de la bonne humeur et de la musique. Buvette sur place, restauration possible à la cantine, la réservation est fortement conseillée. Sinon, du côté de Laugrian, Florian, à la salle Evelyne Fabre, ce soir, vendredi donc, à partir de 20h45, c'est un spectacle intitulé Vocal Spirale, chanson à voir. C'est de la chanson française d'aujourd'hui, d'hier et de toujours, un cocktail tantôt tendre et poétique, tantôt pétillant et drôle, parfois engagé. Des chansons mises en scène dans un décor à surprise. C'est 10€ l'entrée, c'est gratuit pour les enfants et c'est à Laugrian Florian dans la salle Evelyne Fabre. C'est ce soir à partir de 20h45. Un tour du côté du Causse de la Selle à présent avec la fête de la musique au village du Causse de la Selle. C'est ce vendredi 19 juin, c'est organisé par les associations du village. Ça se déroule sur la place du village, il y aura petite restauration, l'ouverture se fait à partir de 19h, tout est gratuit. Et au programme, il y aura de la polyphonie avec la sonaille, une batucada avec les tabascos, des chants avec Esteban et Lila, également du rap avec Soi des Nénés, les Flying Shoes, c'est du rock folk en duo. Et il y aura un autre duo, le duo Les Voisins, pour de la musique métissée. Et la soirée se clôturera au son du swing New Orleans avec les Cannibal Dandies à partir de 22h. C'est donc aux Causses de la Selle sur la place du village à partir de 19h ce soir. So Many Roads en concert pour de la musique blues bien sûr, et c'est dans le cadre de la fête de la musique, et c'est ce vendredi 19 juin à 20h30 au quartier de Croix-Haute à Saint-Hippolyte-du-Fort. Mais So Many Roads n'en reste pas là, il rejoue le lendemain, samedi 20 juin au café de la place de la Salle, et c'est à 20h30 également. Samedi 20 juin, toujours à Scolae. Scolae, c'est un établissement scolaire, un collège et lycée indépendant qui accueille des élèves de la 3e à la terminale. C'est au cœur des Cévennes, puisque c'est ici, entre Saint-Hippo et le col du Rédarès, en direction de la Salle, à la Villa Figaré. Et donc Scolae fait ses portes ouvertes ce samedi 20 juin de 9h à 13h. Et c'est une école qui se veut inclusive, centrée sur les besoins de chaque élève. Chez Scolae, ils sont convaincus qu'il n'existe pas un seul profil d'élève, mais une multitude de façons d'apprendre, de comprendre et de réussir. Ce samedi 20 juin, toujours à Saint-Hippo, c'est au bar du Pradé que ça va se passer. C'est de 10h à 16h et c'est le dressing d'été d'Agathe The Look. Voilà, des fringues, de la seconde main, des accessoires et bien d'autres choses encore. Et il y a toujours la restauration sur place au bar du Pradé. Voilà, le dressing d'été d'Agathe The Look, c'est ce samedi 20 juin de 10h à 16h. Samedi, toujours à Quissac, au jardin partagé de Quissac, de 10h à 17h. C'est Miam Miam, proposé par Envie d'Environnement, avec de 10h à 14h des cuiseurs solaires, des marmites norvégiennes, des cuissons low-tech, des démonstrations et dégustations à la fin de la démonstration. Il y a également une exposition sur les légumineuses, un atelier film alimentaire coton ciré. Donc apprenez à faire votre bise-wrap et repartez avec votre création. Également, jeu de piste et escape game, c'est toute la journée ce samedi 20 juin à Quissac, à partir de 10h le matin. Sinon, ce samedi 20 juin à 17h à la bibliothèque de Notre-Dame de la Rouvière, c'est Jean-Luc Sahagian qui vient présenter son livre « La maison de Tamam, l'Arménie à Marseille ». Aux environs de Marseille, dans un de ces lieux qui sont à la fois friche, terrain vague, ce qu'on pourrait appeler une zone, la traverse, une population de réfugiés arméniens s'installe et tente de survivre. Un siècle plus tard, le narrateur revisite ce lieu. Enfant, il s'y rendait régulièrement. Vêtue de noir, silencieuse, Tamam, sa grand-mère, portait l'énigme de sa vie. C'est donc à la bibliothèque de Notre-Dame de la Rouvière, c'est ce samedi 20 juin à 17h. Sinon, samedi toujours à la Bougeotte, place Fabre d'Olivet à Ganges, samedi 20 juin à 11h, c'est un spectacle de contes en langue des signes qui vous est proposé. L'entrée est libre et c'est tout public. On retourne du côté des fêtes de la musique. Allez, une petite virgule en attendant quand même. On repart du côté des fêtes de la musique avec la fête de la musique à l'Acadière et Cambo. C'est ce samedi 20 juin. Ça débute à partir de 17h, 17h30 avec spectacle de claquettes. Mais pas que, puisque ça se poursuivra ensuite en musique avec à 19h un duo musical. Enfin, il y aura du... 17h30, pardon, les claquettes et impro, 18h15, un mix vinyle, 19h, douleur et fièvre, c'est un duo musical, 20h, un baltrad avec le groupe Lunaria, un mix tropical à la suite, et la fin de soirée sera plutôt tendance électro à l'Acadière et Cambo pour la fête de la musique ce samedi 20 juin. Buvette et restauration sur place. Sinon, à Saint-Hippo, une autre fête de la musique à un autre lieu que le quartier de Croix-Haute, c'est sur le parvis du temple de Saint-Hippo. Et c'est dimanche 21 juin, c'est à partir de 19h, avec au programme Gilles Crépin et Jean-Michel Attané pour Nougaro ci, Nougaro là. La chorale Aïssi, sous la direction de Miranda, vous propose des chants géorgiens, de la chanson française par l'ensemble vocal a cappella Les Envois Groupés, et la scène ouverte avec des surprises et peut-être des découvertes. Autre fête de la musique qui a lieu ce dimanche, c'est au Féliz Café à Saint-Félix-de-Palière. C'est à partir de 11h30 jusqu'à 21h30 avec au programme pas mal d'animations, une sieste sonore. Il y aura des sets DJ, des rituels et des concerts. Il y aura une carte blanche à Petra Akanson et Lucille Marsac. Sur place, bar et restauration, c'est au Félix Café, c'est ce dimanche 21 juin. C'est à partir de 11h30 jusqu'à 21h30. Ce week-end se tient le Bratschland numéro 7 intitulé « Désillusion d'optique ». C'est au Berquet que ça se passe entre Saint-Hippolyte-du-Fort et le col du Rédarès. Ça débute vendredi, ça se termine dimanche. Donc vendredi, samedi, dimanche de festivités avec du côté des concerts. Il y aura Deadwood, Kortkor, La Fuego, Les Chevals Hongrois, Charles Précox, Adolphe Hibou, Capuche, Logique LFO, Parasite Jazz, Ramsès 2000, 6 carrés, Musidje, Asphalt Pirate et Mizzo. Ça, c'est rien que pour la partie concert. Du côté des spectacles, il y aura Dissociazione pour Stay Disconnected, Mamat avec le Détendoir, c'est un solo théâtral détendu et drôlatique. Les Bouffons Crus avec l'Odyssée Bouffonne. Les GAFA Galactica pour Transmedial Performing Arts Acrobatics and Music, c'est de la performance. Allumette, c'est un seul en scène autour de la figure de l'allumeuse. Les Géants du Sud pour les marionnettes géantes, pour des impromptus au moment opportun. La billetterie pour le Bratchland se fait sur Internet, sur le site Hello Asso, et c'est avec l'association Amelet, A-M-E-L-E-T. Voilà, c'est le Bratchland 2026, 7e édition. Sinon, du côté de La Salle, samedi et dimanche se tient la 3e édition du festival Mère Nature. C'est au cœur du village de La Salle que ça se déroule, avec au programme pas mal de choses, des ateliers sensoriels et créatifs. Il y aura également un marché de producteurs et paysans-paysannes. Il y aura des conférences animées par des experts et des discussions sur notre relation à la biodiversité et le rôle crucial des végétaux dans notre écosystème. Des balades botaniques, un baltrade avec le groupe Ulune, ça c'est le samedi soir, avec restauration sur place. Et en amont du festival Mère Nature, il y a une projection en partenariat avec Cineco. C'est ce vendredi 19 juin à la filature du Pont de Fer. Il y a un prix fourchette entre 5 et 15 euros par jour pour les ateliers et conférences. Tout le reste de l'événement est en accès libre. Et puis voilà, c'est déjà pas mal. Le festival Mère Nature, c'est à La Salle, c'est ce samedi et dimanche. Ce dimanche 21 juin à Saint-Étienne, vallée française, plusieurs collectifs et associations du Gard et de la Lozère se sont organisés pour proposer cette journée publique autour des forêts cévenoles et de leur avenir. Cette journée est intitulée « Et si on parlait de nos forêts ?» Et cette rencontre ouverte à toutes et à tous abordera les grandes questions liées à la forêt. Le changement climatique, la gestion forestière, la biodiversité, l'usage du bois, les centrales dites de biomasse ou encore la valorisation du bois local. Parmi les organisateurs, vous retrouverez la LPO de la Lozère, le syndicat des Hautes-Vallées-Cévenoles, le réseau Forêt Limousine, Bois Larzac, la NLP Gardanne et Terre Vivante en Cévennes. L'accueil se fait à partir de 9h30 à la salle polyvalente de Saint-Étienne-Vallée-Française. L'entrée est à prix libre, buvette et restauration sur place. Et trois grands temps de discussion sont prévus. De 10h à 11h, que fait-on de nos forêts autour de la biodiversité, du changement climatique et de l'évolution des pratiques forestières. 11h15 à 12h45, brûler du bois pour produire de l'électricité. Un échange autour des projets de centrales de biomasse et des questions qu'ils soulèvent pour les territoires forestiers. Enfin, à 14h30 jusqu'à 16h, des forêts vivantes pour des territoires vivants, avec la présentation d'expériences et de pistes concrètes pour des forêts vivantes et une exploitation locale du bois. C'est donc à Saint-Étienne, vallée française, et c'est ce dimanche dès 9h30. On en a fini avec l'agenda culturel de ce jour. Il ne me reste plus qu'à vous souhaiter une bonne continuation à toutes et à tous à l'écoute de Radio Escapade, bien sûr.
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0: Do you like bass? Vous aimez la basse? Vous aimez l'éclectisme? On vous propose selon l'humeur des titres hip-hop, trip-hop, électro, dub, reggae, techno, drum and bass, EDM et bien plus encore. Du classique, de la nouveauté, du énervé,
1: du révolté ou du tranquille.

0: Alors, ça va ?
1: Salut Flo, comment ça va ?
0: Bah écoute, ça va depuis le temps.
1: Tranquillement, c'est vrai que ça faisait longtemps.
0: Bah, on a eu un ou deux petits ratés, hein, écoute.
1: Voilà, on est désolé, chers auditeurs, ça faisait quelques mois que vous ne nous avez pas entendus.
0: Et suite à de nombreuses manifestations, et on s'est dit qu'on allait quand même revenir
1: voilà.
0: Pour finaliser l'année.
1: Et peut-être même... Et malheureusement clôturer l'émission.
0: Voilà, mais qui a fait son temps et qui peut-être reviendra sous une autre forme, on ne sait pas encore. En tout cas, voilà, aujourd'hui c'est la dernière de la saison et peut-être ou sûrement la dernière de Do You Like Bass. Donc on va en profiter encore aujourd'hui. Et on va commencer, on va taper dans le gras direct, on va mettre Control Machete. Control Machete, c'est un groupe mexicain de hip-hop originaire de Monterrey qui a été actif entre 1996 et 2004 et a produit 4 albums. Le groupe comprend les chanteurs Fermín Cat Caballero Elizondo, j'essaie de le faire avec l'accent, hein, Patricio Chapa Elizalde alias Pato et Antonio Hernandez alias Digitoy Selecta. Le groupe publie son premier album studio en 1996 qui s'appelle Mucho Barato et qui est produit par Jason Roberts, aussi producteur du premier album de Cypress Hill. Le groupe passe directement d'un succès underground à populaire avec plus de 500 000 exemplaires vendus de Mucho Barato au Mexique et en Amérique du Sud. Le morceau qu'on va écouter s'appelle Comprendes Mendes, tiré de cet album. Dans l'ensemble, la chanson ainsi que l'album avec son style hardcore bien corrosif et très bien produit a une influence majeure sur le rap latino-américain.

Yes, du bon rap sud-américain, ou d'Amérique centrale, on va dire. On va revenir un peu du côté de l'Europe, un peu plus au nord, du côté d'un pays qu'on affectionne particulièrement dans cette émission, parce que quand même, ils produisent du gros son de qualité, du bon son bien gras, c'est l'Angleterre. Et là, on va aller dans le sud de Londres avec un titre qui s'appelle Skank. C'est un titre original, c'était The Buck qui a posé ça avec deux MC, Killapi et Flodan, pour un album qui est sorti en 2008 qui s'appelait London Zoo, sur le label de Ninja Tune. Et là, on va pas s'écouter la version originale, mais un petit titre qui est sorti le 22 mai, donc il y a quelques semaines. Un EP 8 titres, ça s'appelle Jabir, c'est un croate qui fait des remixes complètement fous. Et là, il a fait Skank en version Stepper Sound System. On écoute ça de suite.

On va continuer en Angleterre, hein. On va rester dans la mouvance, on va écouter Benga, de son vrai nom Adek Benga Adejumo, né en 86, donc musicien britannique de musique électronique. Inspiré par le producteur britannique de garage Wookie, Benga produit des morceaux sur une PlayStation, puis sur Fruity Loops. Ça commence à dater un petit peu. Adolescent, il se rend chez le disquaire Big Apple dans la ville de Croydon, où il rencontre Scream, un autre artiste émergent de la scène électronique. Ensemble, ils contribueront à forger le style dubstep qui émerge au début des années 2000. À l'âge de 15 ans, Benga enregistre son premier disque, Skank, qui sort en 2002 sur le propre label de Big Apple. Le deuxième album de Benga est une collaboration avec Scream intitulée The Judgment. Alors que le dubstep attire l'attention du grand public, Benga continue de sortir des singles, notamment une collaboration avec Koki de Digital Mystics appelée Night, qui atteint la 98e place du UK Singles Chart en 2008. C'est ce morceau qu'on va écouter de ce pas.

0: Et voilà, c'était du coup Koki avec Benga sur le titre Night. Et on va rester dans la même mouvance du dubstep. Hein. Je crois qu'avec Flo, on partage un peu ce goût pour ce courant musical des années 2000-2010. Là, du coup, Night, c'était sorti en 2008. On va remonter un peu le temps pour 2002 avec la création du label Digital Mystics avec donc Koki qu'on vient d'entendre, Mala, Lufa, Benga Ice Cream qui les ont rejoints et qui ont fait de sacrés disques. Et ensuite, ils sont allés vers un label encore plus orienté, dubstep très lent, avec de la musique limite de Crackman, on pourrait dire, très, très expérimentale, avec le label, du coup, ça s'appelle Deep Medi Music. Et là, on va s'écouter, du coup, un titre de ce label Deep Medi qui est sorti en 2002. Mais encore une fois, là, c'est la session un peu des remixes. On va s'écouter un titre qui est sorti plus tôt le mois dernier, ou début d'année. Et ça s'appelle Anti-War The Plates. C'est un remix de DMZ, donc du coup du label Digital Mystics. Le titre original, c'est Ten Dreads Commandment. Et là, c'est un mec qui s'appelle Nikit One qui a remixé ça. C'est vraiment du lourd, on s'écoute ça de suite.
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Yeah, yeah, yeah, dubstep party. Bon, on va partir en Cisjordanie, tu connais? C'est un petit coin sympa où il fait bon vivre, surtout en ce moment. Odey Abbas, qui est né en 95 et plus connu sous le nom de scène Shabjdid, est un rappeur palestinien originaire de Kafr Aqab. Installé à Ramallah, il est devenu une figure influente du hip-hop palestinien underground et il a commencé à rapper et à se produire en 2017. Les textes de Shabjdid s'inspirent principalement du quotidien des Palestiniens de Cisjordanie, en particulier ceux de sa génération, ayant grandi après l'exode de 67 suite à la guerre des Six Jours avec Israël, ainsi que la première et la seconde intifada des années 90. La lutte palestinienne et la vie sous occupation sont évidemment abordées dans ces textes, faisant partie intégrante du quotidien. C'est sûr que si le rap à la base est né dans les rues des ghettos noirs américains des années 80 pour dénoncer la violence, les injustices, la pauvreté et l'oppression, je pense que les Palestiniens ne sont pas en manque d'inspiration malheureusement pour produire du rap et revendiquer un peu de droit à la dignité humaine. Là on va écouter un morceau qui s'appelle Rad Sari 3, produit par Al Nater en 2024 sous le label BLTNM Records.

0: c'était le calme avant la tempête, parce qu'on va continuer, hein, ça s'appelle Do You Like Bass, donc on va continuer avec des choses un peu lourdes. Là, c'est une fois n'est pas coutume, hein, on a chacun un titre avec Flo d'autopromotion, parce que Flo est un grand musicien, mais moi beaucoup moins. Et je me suis juste amusé à faire un petit mash-up. Un mash-up, c'est je prends un titre, je prends l'autre et je les mélange pour en faire un troisième, quelque chose d'inédit. Et donc là, j'ai choisi, c'est Run the Jewels, c'est un gros groupe new-yorkais qui a sorti le titre Oulala en 2020. Donc,
1: Oulala, c'est un outil, ça.
0: Il y a 6 ans.
1: Pardon, je t'ai coupé.
0: Et du coup, voilà, j'ai mixé ça avec une production de Denity et Tradesmen qui est très anglaise et qui est très stepper aussi. Donc là, ça va être du hip-hop lourd en mode sound system. Et voilà, je vous fais découvrir ce petit titre là. Oh là la dub.

Oh là là, donc c'est pas Ludwig von 88 en effet, mais c'est vraiment bien. Et on s'est pas concerté, mais moi aussi je profite de cette dernière émission pour me faire une petite auto-promo, comme dirait Jamil. Mais je m'en fous, hein, je tourne pas, mais c'est un vieux morceau que j'avais fait il y a une quinzaine d'années. Et en fait, il me fait triper parce que en fait, c'est un track, c'est que de l'audio, c'est que du sample que j'ai piqué dans plein de styles différents, musique traditionnelle, afghane, indienne, brésilienne, ligne de basse de jazz, guitare flamenco. Enfin voilà, j'ai tout découpé, j'ai tout répété le truc pour faire un morceau, donc il n'y a pas un seul MIDI, c'est que de l'audio, c'est que du sample, c'est que de l'échantillon, et ça fait faire un petit tour de la planète en restant le cul sur son canapé.

0: Voilà, du coup, c'était Flo, c'était sa petite création. Il va faire un petit peu d'autopromo encore.
1: Non, pas plus que ça. Mais voilà, pour finir, ouais, c'est un morceau, il s'appelle Gaia Trip. Et donc, comme je vous le disais, voilà, c'était un mélange audio de plein de sons. Vous pouvez retrouver ça sur SoundCloud. Ça s'appelle Evil Bud Live Dub. Tout attaché, amusez-vous bien pour le retrouver avec ce que je viens de vous dire. Et sinon, vous pouvez taper aussi Furylax, F-U-R-Y-L-A-X. Furylax, Chapi Shep. 151. Là, c'est plus techno, mais voilà, il y a un peu tous les styles. Et puis, si ça vous plaît, eh ben, tant mieux. On va enchaîner.
0: Les multiples facettes de Flo, du coup. Voilà, un peu hip-hop, un peu techno, un peu tout ça. Mais tout à l'heure, t'as lancé Oulala en mode. T'as un peu des influences punk quand même.
1: Ah, moi, Oulala, Oulala 2, je pense que c'est les CD que j'ai le plus poncé sur ma chaîne IFI. Fut une époque.
0: Alors, on va pas s'écouter Ludwig, mais on va s'écouter du punk quand même. Avec un groupe qui, si vous étiez à Sauve il y a quelques semaines, quelques mois, vous les avez vus. Ils jouaient avec les tardigrades chez les culottés.
1: Je les ai vus.
0: C'était un gros concert. Vraiment, vraiment.
1: C'était puissant.
0: Lourd, lourd, lourd. Et du coup, c'est le groupe, c'est Kravboka. J'avais déjà présenté ce groupe dans les émissions précédentes avec le titre Drapeau Noir qui était sorti cet hiver avec Laurent Desberru. Voilà, on va pas se mentir, hein, c'est du punk, c'est du rap. Vous allez deviner facilement l'orientation politique du morceau qui s'appelle Siamo Tutti.

0: Eh bien. Oh, ça va, je suis réveillé là. Enfin. Bon, bah moi je vais redescendre d'un cran, décidément.
1: Il y a des hauts, il y a des
0: bas. Ben voilà, c'est comme ça, hein, il fait chaud. On va écouter Puppet Masters, un groupe de hip-hop allemand fondé dans les années 90. Les membres sont représentés par des marionnettes, je ne sais pas si tu connais.
1: Tout à fait.
0: Voilà, donc ce qui rend les lives particulièrement originaux, hein, sur scène. Vous avez des marionnettes qui chantent et c'est vraiment bien foutu. Et le son est bien en plus, c'est vraiment... C'est un bon petit groupe, Puppet Masters. Donc les artistes derrière ces marionnettes, ils incluent beaucoup de gens. Ça, on ne va pas tous les citer, surtout que les membres vont et viennent, hein, à d'autres occupations et d'autres projets. Le nom du groupe, c'est une image qui porte à réfléchir sur l'idée de qui est la marionnette et qui est le maître, d'où les paroles « Who is the puppet and who is the master ?» Le groupe publie un premier EP intitulé « Pet Sound » en 2000. Il a depuis enchaîné 10 albums et est toujours actif. Nous, on va écouter le titre « Do the Swamp » sorti sur l'album « Creature Shock Radio » en 2006.

0: Tactical.
1: Ouais, les poupettes Mastaz. Eh bien, maintenant, on va s'écouter une autre marionnette qui tire les ficelles, parce que le titre, en fait, je vais vous parler de du député européen qui est le plus absent. Ça te parle, si je te dis ça?
2: C'est Jordan, non?
1: C'est Jordan. C'est pas Michael Jordan.
2: Ah, je crois. Ah,
1: c'est Jordan. C'est Jordan, Bardet pas là, parce qu'il est jamais là-bas. Ouais. Bon, la coquille vide du mais racisme décomplexé.
2: C'est parce qu'il est avec Cécile de Sicile, ouais. De Mon cul sur la commode, ou je sais plus comment, là. Comment ça s'appelle?
1: Voilà. Ouais. Bon, du coup, c'est cette baltringue-là qui m'a fait découvrir ce morceau, franchement. Et peut-être c'est le seul merci que je pourrais lui dire de toute ma vie. Et il m'a fait découvrir Soli. Soli, c'est un petit rappeur de Rennes qui est pas du tout connu, mais alors vraiment pas du tout. Mais cet homme politique d'extrême droite a porté plainte contre lui, et du coup, ça lui a mis la lumière, les projecteurs sur lui. Moi, c'est pas trop mon genre musical, c'est quand même du rap assez simple, un peu saccadé, comme ça. C'est efficace quand même, et ça semble avoir été ajouté dans pas mal de playlists pour cet été. J'espère que ça résonnera un peu, qu'on l'entendra. On va s'écouter ça de suite, ça s'appelle Soli. Un facho chaos.

0: vous êtes toujours sur Skyrock, vous écoutez
1: le tube de l'été, le tube de l'été.
0: Alors, non, bah écoute, le fond, la forme sont deux choses différentes. La forme, bon, personnellement, non, pas trop, hein, mais le fond, oui, oui.
1: Ah bah oui. Bah, et bon. Alors quand même, Radio Escapade décline toute responsabilité.
0: Exactement.
1: Quant à vos actes, après avoir écouté cette chanson,
0: hein, on n'incite rien du tout. Une fois de plus, nous déclinons toute responsabilité.
1: Ah, j'approuve.
0: Voilà. Bon, on va prendre un peu de hauteur, on va quitter un peu ces bassesses politiques et de ce que l'humain fait de plus mauvais. Et on va prendre de la hauteur, on va essayer de faire aller vers quelque chose de ce que l'humain peut faire de beau. Donc moi, je vais finir la saison avec un morceau de mon petit chouchou, Aphex Twin. J'avais mis un son à lui lors de la première émission, donc je termine avec, comme ça, la boucle est bouclée. Pour ceux qui ne connaissent pas brièvement Aphex Twin, donc c'est un compositeur britannique de musique électronique qui est né en 1971 en Irlande. Et il est considéré à juste titre comme un des artistes les plus influents de la scène électronique, en particulier dans les genres ambiante et IDM. Artiste très prolifique depuis les années 80, donc les débuts de tout ce qui est les techno, il a toujours été en avance sur son temps. Il produit aussi bien des morceaux très planants avec des mélodies et des ambiances très douces, empreintes de nostalgie, que des morceaux de breakcore dissonants très agressifs. Son spectre musical est très large et unique en son genre. Bref, on s'écoute le premier titre de son album, Richard D. James, qui s'appelle Four et qui est sorti en 96 sous le mythique label Warp Records.

0: Aphex Twin, toujours aussi planant, agréable. Et on va terminer du coup par une petite information. On enregistre l'émission que vous entendez le vendredi ou le week-end le lundi précédent. Donc aujourd'hui on est lundi 8 juin et actuellement se tient à Claret une grosse rave party. Vous l'avez peut-être entendu si vous habitez dans les hauteurs ou si vous êtes voisin.
1: Oh oui.
0: Enfin, moi je suis à 20 km à vol d'oiseau et ce matin encore j'entendais les basses et j'entendais
2: mais
0: même...
2: Mais que fait la police?
0: Que fait la police et que fait l'État? Ben justement, l'État sévit. Et l'État a voté une loi qui s'appelle Riposte, qui prévoit jusqu'à 1 500 € d'amende pour les participants, 4 500 € d'amende en cas de récidive, et des peines de prison et des amendes de dizaines de milliers d'euros pour les organisateurs.
2: Mais carrément, mais donc, quelle bonne idée une fois de plus.
0: Une répression démesurée, donc voilà, avec notre émission Do You Like Bass, on aime toutes les basses, tous les caissons, de toutes les sortes qu'ils sont, et donc les free parties, on leur apporte tout notre soutien. C'est vraiment grave ce qui se passe. Voilà, on sait pas trop comment réagir face à ça. Ils ont organisé des manifestations, des manifestives, mettre des caissons dans la ville, mais apparemment ça suffit pas et la répression va toujours plus fort. Donc voilà, tout ça pour vous présenter le dernier titre de l'année. Et qui va parler des rave parties. C'est un duo breton tout jeune, ils ont moins de 30 ans, 20-25 ans même, je dirais. J'ai pas leur âge exact.
2: J'aimerais bien que t'aies... Moi j'aurais bien aimé avoir leur âge exact. J'aurais bien aimé s'ils avaient 27 ans ou tu vois.
0: Ou 26 et demi.
2: Je trouve que tes recherches elles sont pas... Écoute, c'est pas sérieux quoi.
0: Ce que je sais en tout cas c'est que depuis qu'ils sont en âge de sortir en free party, ils ont traîné dans tous ces gros sound systems en Bretagne.
2: Depuis leurs 9 ans.
0: Voilà, avec tous ces gros sound systems, c'est quand même une énorme scène techno, la Bretagne. Ouais. Et donc du coup, ils s'appellent Insomniac, et eux, ils font du techno-rap. Techno-rap en opposition au frappcore que j'avais déjà présenté ici. Frappcore qui utilise beaucoup de samples du rap et qui le mettent en mode hardcore gabber. Eux, non, ils font de la techno et ils rappent par-dessus. Et voilà, ils ont sorti quelques albums, quelques titres. Ces deux artistes, il y en a un qui se fait appeler Paprika et l'autre, c'est Jesse Pinkman Jr. Et ici, ils sortent la version améliorée d'un titre qui s'appelle 13-12. Et je dédicace d'ailleurs DJ Parole, qui est un tout nouveau DJ jockey du coin, qui m'a fait découvrir ce titre. C'était pas du tout son genre musical et je sais pas comment il a réussi à sortir ce titre de son bac. Incroyable, du coup c'est 13-12, on s'écoute ça. Dreamka, le remix par Insomniac.

0: Et allez, fais péter.
1: Allez là.
0: Bon, bah en tout cas, dernière émission de la saison.
2: On finit sur du lourd.
0: Et puis, on vous a dit, sûrement, dernière émission, on reviendra peut-être sous d'autres formes ou pas. En tout cas, c'était un plaisir de vivre cette expérience musicale. Continuez à écouter plein de bons sons, tous les styles, il y a du bon dans tout. Il faut chercher. Et voilà. Bon été à tout le monde. Et
2: bon été à tout le monde. À très bientôt.
0: Et à Fab, à la technique plus. Aussi.
2: Merci, ouais, Fab et Antoine.
0: Et Antoine qui n'est pas là. Et
2: bien soutenu.
0: Voilà. Banzai. Ciao.
2: Bye. Ciao.
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2: Eh bien bonjour à toutes et à tous, bienvenue dans cette émission, ce numéro de Seine-Gardoise pour le mois de juillet où on va vous présenter la 29e édition des Trans Sevenol, les Trans avec Sébastien en micro comme chaque année. Bonjour à toi Sébastien.
3: Eh oui, bonjour.
2: Toujours sur le pont pour venir nous parler un petit peu du coup de, bah, des nouveautés et puis aussi de la continuité de ce beau festival hein, qui est pas loin des 30 années. Donc c'est ces 18 et 19 juillet à Sumène, s'il était nécessaire de le repréciser, dans les Cévennes gardoises donc. Un festival de découvertes artistiques, musique actuelle et art de la rue. Tout ça sur deux jours dans ce joli petit village et plein de petites surprises en plus. Comment ça va Sébastien, ces préparatifs?
3: Ben ça va, hein, on va dire que l'échéance se rapproche, donc on est sur le pont, on y va.
2: Voilà, avec des petites chaleurs pour vous porter, pour empêcher de dormir un peu.
3: Ça nous met dans l'ambiance.
2: C'est très bien, ben, on espère qu'il fera beau aussi quand même ce week-end-là. Bon, une 29e édition, toujours, on l'a dit, sous le signe des arts de la rue, hein, la journée beaucoup dans le village de Sumène, on reste sur cette configuration qui marche pas mal depuis plusieurs années, hein, des choses en accès libre, la journée dans les rues, sur la place du village, et le soir, une programmation musicale, donc là, dans le parc Lucie Aubrac, avec des billets pour y accéder.
3: Oui, c'est ça, bon, c'est le schéma habituel du festival, qu'on a fait cette formule-là, c'est avec la partie Lucie Aubrac qui est la plus récente, puisque c'est un site qu'on a investi suite à la crise sanitaire et qui nous correspond bien pour l'instant. Voilà, on est sur des jauges à 1200 personnes en public, donc c'est plutôt pas mal pour le gabarit d'artistes.
2: Et un joli cadre avec des arbres, de la pelouse, c'est vrai que ça fait son petit cachet quand même. Hein.
3: Voilà, ça change de l'ancien terrain de basket des années 2000.
2: Qu'on salue.
3: Ouais, et qui est juste à côté. Non, mais voilà, pour l'instant c'est comme ça. Peut-être ça bougera à l'avenir. On sait jamais, mais bon, pour l'instant, on est là, on est pas mal.
2: Et d'ailleurs, j'en profite pour inviter nos auditeurs, auditrices à aller sur le site lestrans.org. Vous avez donc tout le programme dont on va essayer de vous donner un meilleur aperçu possible là pendant cette petite heure. Et vous avez aussi la billetterie. Vous pouvez donc préacheter vos billets et ça fait toujours du bien, de plus en plus, même j'ai envie de dire, pour les événements culturels. N'hésitez pas à montrer que vous allez venir en prenant vos places à l'avance parce que ça aide les organisateurs à avoir un petit peu de sous en amont, j'imagine, à se visualiser un petit peu, parce que c'est quand même toujours un petit risque, de plus en plus, même on peut le dire. C'est
3: oui.
2: Les équilibres économiques, pas faciles toujours.
3: Oui, alors les équilibres économiques, c'est un sujet, effectivement. Les préventes, c'est bien, surtout cette année où on a des petits noms comme HK ou Antes et Mazes catégorique, tout ça. Nous, ça, oui, effectivement, ça nous sécurise, parce que c'est vrai que jusqu'à présent, on a quand même quasiment 70% de ventes le week-end même. Donc on arrive
2: sur les trains. On parle à nous-mêmes.
3: Une inconnue totale. Et ouais, ça peut nous mettre en difficulté, mais bon, voilà. Donc nous, les places, elles sont en vente depuis quasiment un mois maintenant.
2: Voilà, sachant que vous avez accès à des tarifs quand même assez cool hein, sur le site. Donc il y a petit tarif normal et tarif de soutien. Donc c'est pas prix libre, mais c'est quand même une petite fourchette qui vous est proposée. Le pass une soirée, ça va donc de 17€ à 23€. Et pour tout le week-end, donc pour les deux soirées, c'est 25 en petit prix à 35 en tarif de soutien. Donc en plus, vous participez un petit peu, vous donnez un peu de volonté, comme on dit, d'encouragement. Donc ça reste des prix tout à fait corrects. La journée, je le disais, c'est en accès libre. Peut-être chapeau aussi, je ne sais
3: pas. Oui, on fait systématiquement tourner le chapeau sur les spectacles de rue pour le festival. Et en ce qui concerne les compagnies off, le chapeau est pour les compagnies. Voilà.
2: Voilà, donc, puisque vous allez voir, il y a des compagnies programmées donc, par le festival et du off, et pas du moindre, dans la partie donc théâtre de rue. Voilà, alors tu as cité déjà quelques noms des artistes qui seront sur la grande scène, donc dans le parc Lucie Aubrac le soir. On peut directement les donner, même si on prendra le temps d'y revenir. Et je cherche la page parce qu'on a un très joli. Tu nous l'as dit, donc première soirée plutôt.
3: Première soirée, on est
2: hip-hop, un peu électro, voilà, urbain, comme on dit, voilà. Comme on disait les vieux.
3: Exactement, pop urbain, rap, électro. Donc on a trois équipes artistiques. On a Yuna Foster, qui est la lauréate de notre dispositif de repérage, une jeune artiste gardoise basée à Saint-Gilles. Ensuite, on a Catégorique, une artiste suisse. Et puis la soirée se termine avec les Aveyronnais de Antes et Matzès.
2: Voilà. Si les noms ne vous disent rien, les morceaux oui, parce que sur Escapade on a pas mal de titres de ces deux artistes là qui circulent depuis un moment. Et pour le dimanche, eh ben tu l'as dit, on a HK quand même, figure je sais pas, très connu, je sais pas comment on peut l'utiliser, ouais, mythique, ouais, un peu de la scène française, voilà. Ouais,
3: figure incontournable, vieux complice des 37 Nol, mais on en parlera tout à l'heure.
2: HK avec ses saltimbanques, ouais. Mais là c'est HK et Charou qui et sera Charou. Sur DJ 7 après lui. Et comme toujours aussi ces deux, ça c'est un chouette moment hein, que vous proposez, donc je sais pas si 19h30 ou quoi, en tout cas la fin de journée, on va dire, clôture des festivals de rue, on bascule vers la musique, c'est un concert donc sur la place du village, ouais. Pendant lors de l'apéro, on va dire,
3: c'est ça.
2: Et du repas. Une belle scène aussi, donc en accès libre, avec à chaque fois un artiste différent.
3: Un artiste de la région. Là, on a Lorqué Lorqué qui nous vient de Toulouse le samedi. Et puis le dimanche, eh bien, on aura Poplité, bien connu dans nos contrées.
2: On suit aussi pas mal ici, voilà. Avec ses rodas de coco du Nord-Est et de la fanfare, j'ai oublié de le préciser, pour animer aussi la journée, des moments comme ça de transition, de fanfare aussi.
3: On a les Cador, célèbre fanfare montpellierenne qui sera présente le samedi. Et Fanfare Déon, qui est une fanfare d'accordéon, qui est basée dans l'Est gardois, qui sera là toute la journée du dimanche.
2: Eh bien, super. On voulait, avec cette émission aussi, remettre un petit coup de projecteur sur votre dispositif de repérage des Transave Nol, qui fête ses 15 ans cette année.
3: Et oui.
2: Je te dis, allez, on va célébrer un petit anniversaire, et puis on fera les 30 ans des Trans l'année prochaine. Du coup, les 15 ans de ce dispositif de repérage, est-ce que tu peux nous raconter un petit peu cette histoire?
3: Oui, ben, en fait, tout remonte à 2011-2012, en fait, puisque 2011, c'est la dernière année en fait, où on a accueilli des grosses tête d'affiche sur les Transave Nol et où à l'époque ben on avait manqué de public, on avait eu un gros déficit qu'il avait fallu couler l'assaut. Et donc 2012 on a réfléchi à un nouveau festival, à un nouveau projet, à une nouvelle dimension qui était de réorienter toute la programmation sur l'émergence, les artistes intermédiaires, les têtes d'affiche de demain. Ça c'est mon banger. Et du coup pour valoriser ce discours là, ça passait par la programmation d'artistes émergents, mais ça passait aussi par des actions proactives, dont la création de ce dispositif de repérage sur lequel on s'est associé dans un premier temps avec Paloma, donc la salle de concert SMAC de Nîmes Métropole, et puis dans un deuxième temps avec Victoire 2, son équivalente de Saint-Jean-de-Védas. Et donc ben voilà, pendant ces 15 années on a lancé des appels à candidature à destination des artistes régionaux, donc dans un premier temps c'était Languedoc-Roussillon, puis après c'est devenu Occitanie, avec un gros enjeu pour nous, c'était comment est-ce qu'on arrive à se rendre visible à l'échelle de l'Occitanie. On y est arrivé. Là cette année on a reçu 130 candidatures de l'ensemble de la région Occitanie. On a les candidatures d'Ariège, de Tarn-et-Garonne, du Gers, on a vraiment tous les départements qui jouent le jeu, ça c'est cool. Après on constitue un comité de sélection avec les équipes de Paloma, de Victoire 2, des Elvis, de la Fédération des musiques actuelles du Gard et du Conseil départemental aussi, l'équipe culture. Et puis, de là, à chaque année, on choisit un projet qu'on va ensuite passer au tamis de nos différentes compétences, et c'est ça qui est chouette dans ce dispositif. Et du coup, on établit...
2: C'est pas une formule prêt à l'avancer, pas t'es choisi, t'as un disque ou un machin,
3: non.
2: Vous allez faire vraiment un peu taillé sur mesure,
3: c'est taillé sur
2: par
3: mesure.
2: Rapport à où on est l'artiste,
3: c'est ça.
2: Besoin.
3: Et puis ce qui était intéressant, c'est que dans notre équipe, enfin dans le comité de sélection, donc comme je dis, il y a les équipes d'accompagnement de Paloma, de V2, tout ça. Nous, dans nos équipes des Elvis, on a par exemple un ancien directeur artistique de label, donc en fait on peut apporter un regard vraiment à 360 pour l'artiste, c'est-à-dire qu'on peut l'accompagner sur sa stratégie côté phono et sur sa stratégie côté live diffusion quoi. Et donc ça fait vraiment un regard complet. Ensuite donc on peut dans ce cadre là apporter des conseils administratifs, juridiques et stratégiques et en termes de communication, etc. Et ensuite avec l'appui de Paloma et de V2, ben, l'artiste a accès à ses équipements et notamment à ce qu'on, ils peuvent faire ce qu'on appelle des résidences, donc c'est des temps de répétition spécifiques de 2 à 3 journées accompagnés par les équipements technique des deux salles, par un coach ou une coach scénique fournie par la salle, et ils vont pouvoir travailler le rythme de leur set, la, les arrangements sur scène, le, l'enchaînement des morceaux, un travail plus spécifique sur l'utilisation de certains instruments ou un travail sonore. Donc voilà, tout est possible, c'est vraiment, vraiment à la carte. Et puis après, ça se formalise par la programmation sur le festival, sur la scène du parc Lucie Aubrac, en ouverture de soirée, donc ce qui permet après de jouer devant un public voilà, qui est présent, quoi.
2: Oui, l'an dernier, on avait eu Genre, par exemple. Et voilà. Ce qui est intéressant, c'est que, enfin, moi, je vois ça pour venir donc tous les ans maintenant sur les transcènes. C'est souvent des artistes, comme tu l'as dit, jeunes, hein, même si émergent ne veut pas forcément dire jeune, mais ça peut. Et ils ont déjà souvent une fanbase parce que aujourd'hui, effectivement, la musique peut exister beaucoup sur les réseaux. Donc, c'est des gens qui ont déjà quand même de l'expérience. Et donc, on voit qu'ils arrivent avec leur commu et que là, tout d'un coup, c'est le passage peut-être à une étape supérieure. Et c'est assez émouvant de voir ces moments-là, en tout cas.
3: Ouais, mais c'est fort pour nous parce que en fait, on se dit. Dispositif, on le voilà, on l'aborde nous avec modestie, j'ai envie de dire, on est une étape dans un parcours. On est une étape dans une carrière d'artiste. Nous, on s'adresse vraiment à des artistes en voie de professionnalisation, hein, qui ont cette ambition d'en faire leur métier. Et voilà, donc on ne va pas se placer comme l'équivalent des Inouïs du Printemps de Bourges. Où, on n'est pas là, mais on est en amont. Et en fait, cette sélection, le fait qu'il y ait déjà Paloma Victoire 2, ça donne un coup de projecteur sur l'équipe artistique, parce que souvent, derrière, ça génère des partenariats post-festival. Ça donne une visibilité en termes de public, en termes de professionnels, parce que ben, tous les pros de la région, ils regardent notre programmation, ils sont attentifs à notre dispositif. Et donc voilà, et c'est vrai que en 15 ans, on a vu passer 15 projets artistiques. Alors il y en a qui n'existent plus, et ça c'est la vie de groupe de musique, mais il y en a qui existent encore et qui ont plutôt bien réussi ou qui sont en phase de bien réussir leur carrière. Je pense à la Pietà qu'on avait sélectionné en 2016, donc ça fait quelques années maintenant, et qui est toujours là et qui développe des projets, qui là va sortir encore un nouvel album, etc. Et je pense aussi à Eclose qui est venu chez nous, de mémoire c'était en 2022 je crois, et qui bon ben derrière a eu son parcours, il y a une nouvelle école, il y a eu plein de choses, et puis maintenant elle est sur Marseille et elle a une vraie fan base, elle trace sa route, quoi. Et donc ça pour nous c'est touchant de voir que voilà, derrière voilà, on a participé de ça à notre niveau.
2: Cool. Bah, puisque tu parles de mettre en lumière modestement, c'est ce qu'on fait aussi à Radio Escapade. On va écouter un morceau de Yuna Foster, donc la lauréate de cette année, qui se produira donc le samedi soir en ouverture du festival à Lucie Aubrac. Et puis on va la contacter par téléphone justement pour qu'elle nous livre quelques-uns de ses retours justement sur ses aides.

0: Yuna Foster, Démon, une live session enregistrée, je crois, à Paloma, à Nîmes. Yuna est avec nous au téléphone. Bonjour à toi, Yuna.
1: Bonjour.
0: Alors, est-ce que tu nous entends bien déjà? Je vérifie, ouais, c'est bon. On est avec Sébastien, donc en studio. Justement, on venait de discuter, avant d'écouter ton morceau, de ces dispositifs de repérage dans lequel donc, tu es lauréate cette année. Déjà, félicitations.
1: Oui. Merci beaucoup.
0: Là, tu as pris 10 minutes pour nous parler, c'est super, parce que tu es en train de travailler justement à Paloma. Hein, c'est une année, je crois, bien chargée de ton côté.
1: Oui,
0: hein, on dirait.
1: Franchement, en fait, je pense que depuis que je suis venue en fait et que j'ai appris l'existence des SMAC, je pense que j'ai jamais eu une vie aussi chargée. Et en vrai, quel bonheur de pouvoir être chargée en musique, en fait, tout simplement. Parce qu'avant, c'était pas du tout le cas. Et genre, j'étais un peu un espèce de chat noir parce que c'était la chanteuse qui ne chantait pas et j'étais très triste par rapport à ça. Et depuis que j'ai rencontré Paloma et toutes les structures à côté, c'est vrai que c'est un petit rêve en vrai que je vis.
0: Alors, est-ce que tu peux déjà, pour nos auditeurs, auditrices, nous dire rapidement qui tu es et d'où tu viens? Et puis pourquoi cette chanteuse qui ne chante pas alors? C'est quoi ton histoire avec la musique?
1: Alors, déjà, merci de m'accueillir en fait. Bonjour Sébastien, bonjour à tous.
2: Salut.
1: Moi je me présente, je m'appelle Yuna Foster. Ce que je fais, c'est de la pop urbaine. Donc c'est souvent des textes en français assez introspectifs, assez sombres. Parce qu'en fait, je parle de ma vie tout simplement. Je parle de mes déceptions, de mes peines, de mes joies. Surtout de mes peines en vrai. Et en fait, il y a eu un moment de ma vie où j'ai été entourée de beaucoup de mauvaises personnes. Ce qui fait que j'ai arrêté de chanter puisqu'on me disait de ne pas chanter. Et je pense que pendant 5 ans, je ne chantais plus. Et du coup, je voyais tout le monde chanter, faire des trucs de ouf. Et moi, j'étais à côté vraiment en me disant, mais mince, je ne sers à rien, tu vois, parce qu'une chanteuse qui ne chante plus, bah, ça sent très inutile en fait. Du coup, j'en ai fait des sons. Et c'est ce que je dis dans mes chansons, comme dans mon dernier EP, Trop loin du soleil, c'est de ça que ça parle en fait.
0: C'est-à-dire que toi, tu as toujours eu ce goût quand même pour la chanson que tu as écrit depuis longtemps, mais tu le faisais un peu comme une pulsion et on t'a un petit peu, pas mis des bâtons dans les roues, mais on t'a découragé d'essayer d'en faire ton métier, c'est ça que tu...
1: Exactement, en fait, moi je chante en fait depuis que j'ai l'âge de 8 ans, j'ai fait des trucs comme The Voice Kids, j'ai fait aussi des concours qui m'ont emmené à chanter dans d'autres pays, en Allemagne, en Tanzanie, en Thaïlande, en Roumanie, dans des trucs assez cool en vrai. Et du coup, dans tout ce processus-là, j'ai rencontré de belles personnes, comme j'ai rencontré aussi de personnes qui m'ont découragée, qui m'ont vraiment... en fait, beaucoup mené en bateau, puisque je connaissais rien en vrai. Avec mes parents, on était un peu dans le rêve, on va dire, et on s'est souvent laissé embarquer dans des trucs assez bressons. Et du coup, pendant un moment, on était bridés, et genre, on faisait plus de musique du tout. Et genre, c'était assez affreux comme période en vrai. Donc, je suis très contente.
0: Ouais, célébrons cette nouvelle période alors qui débute pour toi, puisque je disais, t'as une année très chargée, puisque là, on parle du dispositif de repérage des trans, mais t'as aussi été sélectionnée pour Manu, je crois, qui a donné lieu d'ailleurs au titre qu'on vient d'écouter. Là, j'ai vu un petit clip de toi en live, c'est ça?
1: Exactement. En 2024, je sors mon premier EP qui s'appelle Trop loin du soleil. En 2025, j'ai l'aide à l'autoproduction de la SACEM. Donc ça, c'était déjà trop cool. Ensuite, j'ai été repérée par le dispositif du Manu, par Paloma. Suite à ça, j'ai fait le GP Explorer avec Squeezie, tout ça. Donc j'ai chanté là-bas, c'était incroyable. Et ensuite, on a fait tout ce travail en fait de recherche avec Paloma sur ce nouveau son qui s'appelle Démon. Tout un travail de DA, tout un travail aussi de recherche déjà de moi-même, mais aussi au niveau des sons et au niveau aussi du visuel avec une équipe de tournage. Donc c'était assez ouf. Et genre, la capta, elle est trop belle, j'en suis trop fière.
0: Chouette, d'ailleurs, j'invite les auditeurs, auditrices à retrouver ça. Tu as des réseaux sociaux tout à fait bien mis à jour. Voilà, Yuna Foster, YUHNA. Est-ce que tu peux nous parler, tu nous parlais des sons là, donc on l'a compris, tu écris tes chansons, mais est-ce que les instrus, etc., c'est aussi toi qui les crée ou tu as des collaborateurs réguliers?
1: Bah alors justement, souvent je dis « on ». En fait, c'est parce qu'on est deux à travailler sur le projet. Donc mon binôme, il s'appelle Newton. Et en fait, il fait tout ce qui est composition. Donc, il est souvent à la guitare. On le retrouve à la guitare électrique, d'ailleurs, sur scène avec moi, souvent. Et même si je me définis en tant que Yuna Foster, en vrai, on va dire que Yuna Foster n'existerait pas s'il n'y avait pas Newton avec moi, parce qu'il fait aussi toutes les prises de décision avec moi. Et en tout cas, sur tout ce qui est musique, moi, je laisse gérer toute la composition. Moi, je suis vraiment très nulle. Ah, vraiment, moi, je gère en fait tout ce qui est parole et top line, et lui, il fait tout le reste.
0: Ok, bon, on le salue aussi, alors. Est-ce que, ou peut-être Sébastien aussi, tu veux témoigner un petit peu justement de ce que vous avez décidé ensemble de mener pour cet accompagnement du dispositif de repérage des trans, puisqu'on le disait juste avant, c'est pas une formule préécrite, c'est effectivement selon le moment, les besoins de l'artiste, des artistes. De quoi est-ce que vous avez discuté et sur quoi s'orientent justement ces résidences là, auxquelles tu vas avoir accès? Alors c'est Sébastien.
3: Je te laisse répondre.
0: Il y en a trois micros, c'est compliqué. Je vous laisse faire.
3: Je te laisse répondre.
1: Alors déjà, il faut savoir que les Trans Sevenol, c'est pas juste un festival en juillet. Il y a, en tout cas pour le tremplin et tous ces systèmes de repérage, il y a vraiment de l'accompagnement. Et pour les artistes comme moi qui sommes en émergence, en vérité, on a tellement besoin de ce truc-là, d'être accompagné, parce que souvent on se sent seul dans plein de domaines, que ce soit artistique, que ce soit même au niveau paperasse, tout ça, vraiment on est souvent un peu sous l'eau parce qu'on doit tout gérer tout seul en fait. Et donc le fait de se sentir accompagné, de pouvoir être coaché, j'ai deux résidences par exemple à Paloma et une à V2, donc à Victoire 2, c'est la SMAC. Qui est vers Saint-Jean-de-Védas. Et donc, du coup, toutes ces structures-là et tous ces acteurs-là nous apportent beaucoup de choses et ça nourrit vraiment énormément ce qu'on fait. Et ensuite, évidemment, le truc qui est trop cool, c'est qu'à la fin, on joue sur cette scène incroyable des Trans Sevenol. Donc, moi, je joue le 18 juillet. Je serai en ouverture et c'est un honneur de fou. Et j'ai hâte d'apprendre un peu de tous ces acteurs-là pour donner un show qui soit à la hauteur en tout cas des attentes et de tout ce qu'on aura appris.
0: Ouais. Sébastien, vas-y, je te laisse un peu nous donner. Comment est-ce que vous avez réfléchi les projets là, ensemble avec Yuna?
3: En fait, on s'est retrouvés, on a fait un rendez-vous avec les membres du comité de sélection, quoi, et Yuna, et puis on a discuté un peu ensemble de tes projets, hein. Voilà, donc c'était ça. On a fait un petit point d'étape sur là où tu en étais, tes points d'amélioration, etc. Ouais. Mais voilà, maintenant tout va se construire aussi avec la résidence, la première résidence à Paloma. En tout cas pour ce qui concerne le dispositif, oui.
0: C'est quoi les axes sur lesquels tu as envie de travailler, toi, Yuna? C'est l'aspect scénique, c'est réfléchir peut-être aux prochains morceaux que tu es en train d'écrire?
1: Moi j'aimerais énormément travailler plus le côté scénique, parce que j'adore le côté un peu chaud, et c'est vrai que j'adore les gens qui sont dans la simplicité, mais j'aime aussi les gens qui offrent du spectacle, donc je kifferais être encore plus à l'aise sur scène et pouvoir aussi plus transmettre les émotions, peut-être par le corps, peut-être par des moment où j'en fais moins, peut-être que parfois j'en fais trop et peut-être parfois qu'il faut m'apprendre à être un peu plus modérée, mais en tout cas j'aimerais être plus incisive au niveau scénique et ce serait trop cool. Et il y a sûrement plein de trucs aussi que je vois pas moi-même en fait. Je pense qu'il y a aussi ce côté-là, c'est que on est en fait entouré de professionnels, ce qui fait qu'il y a des choses qu'on souvent on sait pas nous-mêmes qu'il y a un problème en fait, et c'est là où on se rend compte, lui il a vu ça, je peux changer ça. Donc en vrai moi souvent je dis j'ai besoin de tout, genre j'ai besoin d'apprendre de tout, tu vois. Donc en vrai je vais voir et j'ai trop hâte.
0: Et du coup, sur cette grande scène des Trans Sevenol, t'as réfléchi un petit peu à la manière dont tu voulais attaquer cette étape?
1: Alors en tout cas, on y pense énormément. Là, on a des scènes cet été. Et du coup, on a l'impression que c'est pas des entraînements, mais presque pour se dire, OK, là, ce soir, on teste telle chose. Et au final, c'est pour essayer de s'améliorer pour les Trans Sevenol. Et avec les résidences, je pense qu'on sera bon. Sauf s'il pleut ce jour-là. Voilà. Il ne pleuvra pas.
0: En général, il pleut à 2h du matin. Bon. S'il pleut, c'est à 2h du matin, okay. Une fois que tout le monde a fait ce qu'il avait à faire.
1: Hein,
0: c'est pour ceux qui rangent en général la pluie.
1: Bon, c'est génial.
3: D'où tu sors cette idée, voyons.
0: Bon, en tout cas, ouais, je ne sais pas si tu veux nous dire un petit mot. On va te laisser repartir travailler, du coup, puisque tu as pris sur. Là, tu es en train d'écrire aussi, j'imagine, de travailler tout ça. Hein, c'est... Non,
1: oui, en fait, là, on est à Paloma, c'est un camp d'écriture, en fait, où il y a plusieurs artistes, et on fait des groupes, et en fait, on essaye de créer avec des groupes, avec des gens. On se serait jamais dit, viens, on fait une team et on crée une chanson. Et du coup, parfois ça peut être frustrant, parfois ça peut être très inspirant, parfois. Et en fait, c'est réussir à mélanger des gens et des genres aussi. Donc c'est trop cool. Et en vrai, là, on fait ça toute la semaine. Et ensuite, évidemment, il y a la fête de la musique. Là, je joue à Nîmes, à la Maison Carrée, ce 21, donc ce dimanche. Donc si les gens veulent venir, n'hésitez pas, en fait. et merci, en fait, pour cette interview. J'espère que c'était clair, en tout cas.
0: Moi, j'ai
1: kiffé, en tout cas, ce moment.
3: Non, moi je voulais dire que je suis et on est ravis d'accueillir Yona Foster sur cette édition des Trans. Pour moi, c'est typiquement le type d'artiste qui a sa place sur ce dispositif. Et comme on disait tout à l'heure, Antoine, sur les 15 ans passés, il y a des groupes qui ont disparu, il y en a d'autres qui ont continué. Moi, je pense que Yona Foster, c'est un projet qui va continuer. En tout cas, elle a toute l'énergie et la compréhension du milieu des musiques actuelles pour tracer une longue et belle route.
0: Eh ben, on lui souhaite, et puis déjà on te souhaite un bon mois de juin, et puis on se retrouve du coup le 18 juillet à Sumène sur la scène des Trans. On sera là. Merci beaucoup, Yona Foster.
1: Merci à vous, en fait vous étiez trop gentils. C'était un régal, merci beaucoup. Voilà. Belle journée.
3: À bientôt. Salut.
0: Et on n'a qu'à s'écouter une artiste qui a justement qui est passée par vous, on l'a citée catégorique. Elle est sur scène aussi ce samedi soir. On écoute Les Habitueuses, je crois que ça vient tout juste de sortir. Je suis allé sur sa chaîne YouTube, je viens de voir, c'est tout frais. Donc une exclue, allez.
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0: Les abeilles tueuses catégoriques avec Al Walid en featuring, un morceau que j'imagine vous pourrez entendre sur scène puisqu'il vient tout juste de sortir, donc ça sera certainement dans la setlist de catégoriques pour ce samedi 18 au Transsémenol, donc sur la scène du parc Lucie Aubrac pour la première soirée musicale. Et on va citer aussi Antes et Mazès qui seront eux aussi sur scène, je sais pas si c'est avant ou après.
1: C'est eux qui clôturent, la soirée avec leur... Leur hip-hop
0: bien enlevé,
1: très énergique,
0: bien électro, bien enlevé, ouais. Très drôle aussi. Il y en a pas mal à l'antenne d'Escapade. Je pense que vous les retrouverez avec plaisir. Donc voilà, une première soirée musicale. Et là maintenant, on va vous parler un petit peu théâtre de rue, les arts de la rue, de manière plus générale, parce que théâtre ou autre, il y a de la marionnette. Une programmation au cœur aussi de ce festival depuis un bon moment, dans les rues de Sumène, sur les places ou des espaces plus ou moins intimes. Quatre compagnies, on va dire programmé vraiment dans le festival, et 6 dans le off. Donc le off, ce sont aussi des compagnies qui sont parfois une étape un peu plus en amont, on va dire, oui, de création, c'est ça ?
1: Oui, c'est ça. Le off, en fait, c'est... on l'a fait évoluer depuis pour la deuxième année, en fait, puisque auparavant on était pas mal sollicité par des compagnies de la région pour venir jouer à leurs frais sur le festival, parce que souvent ce sont des projets en création qui ont besoin d'être rodés, qui ont besoin de rencontrer un public pour pouvoir se perfectionner, en fait c'est ça l'enjeu, ou pour être vu par éventuellement des responsables de programmation qui seraient présents sur le festival. On en a quelques-uns. L'année dernière, on a souhaité un peu formaliser tout ça, donc on a transformé ça en un appel à candidature, uniquement à destination des équipes artistiques de la région Occitanie. Et donc, on a sélectionné 6 spectacles sur dossier, où c'est des compagnies qu'on avait pu croiser, avec qui on avait pu échanger auparavant. Et pour mettre un peu en valeur tout ça, on a créé en fait un prix coup de cœur du public pour donner un peu une dynamique interactive sur le festival avec ses compagnies. Et puis aussi pour sortir un peu du cadre repérage professionnel, etc. Quoi. L'idée, c'était de laisser la parole en fait aux festivaliers, aux festivalières pour valoriser le projet artistique qui leur avait le plus plu. Donc il y a un système de votation qui mis en place pendant tout le week-end, et la compagnie lauréate en fait bénéficiera d'une coproduction du festival sur sa création à hauteur de 1 000 euros. En contrepartie, on accueille aussi les compagnies en termes de repas, etc. Enfin bon, il y a quand même un mini accueil qui est fait par le festival pour les valoriser. Voilà.
0: Eh ben super, peut-être qu'avec la radio on réfléchira à une manière de participer à cette petite émulation aussi, puisque je le rappelle, Radio Escapade est partenaire historique maintenant des Transsémenol. On est sur place les deux jours aussi, ouais, avec deux plateaux radio par jour. Des histoires des lucubrations à roulette, bref, là on est en train d'imaginer encore un truc avec des voitures à pédales, de la radio ambulante. Voilà, dès qu'on aura un peu éclairci l'histoire, mais on va être là, vous inquiétez pas, vous allez nous voir. Voilà. Alors on a parlé de ces bornacs, les nommés, tiens, ces 6 oui, compagnies off. Il y a le Chaos Canem avec le spectacle Les Assiettes de Mamivette.
2: Oui.
0: Awak avec Tocola. Tocola est-il quelqu'un de bien? La Radicale Fantasy, le Vaillant Petit Tailleur, c'est du conte marionnettique, jeune public plutôt. La Compagnie Soupape avec La Beauté de nos vies bancales, ça c'est du cirque à échasse. La Compagnie du Vent sous la Semaine avec le spectacle Elisa Giomino du Théâtre de Rue là aussi. Et le collectif Les Nous avec un spectacle qui s'appelle Murmuer, en tout cas une proposition, du cirque et matière en mouvement. Voilà. On est sur des formes un peu assez larges hein, de Théâtre de
1: Rue. Oui, ben c'était aussi l'idée, c'est de te proposer une diversité de spectacles. Comme tu l'as dit, Elisa Giomino, c'est du théâtre déambulatoire avec quand même un texte, une écriture contemporaine. C'est un spectacle accessible à partir de 14 ans, donc c'est pas forcément une proposition tout public, avec un sujet qui est fort sur la question de la place de la femme, avec des émigrations forcées au début du XXe siècle. Enfin, il y avait toute une histoire comme ça un peu lourde. Tocola, on est plus dans un format je dirais stand-up de rue, avec un duo qui nous vient de l'Aveyron et qui est complètement décalé. La Beauté de nos vies bancales bis, alors c'est la reprise

0: Ah oui.
1: Voilà. Et puis le vaillant petit tailleur, on est sur une forme marionnettique jeune public. Donc voilà, l'idée c'est de contenter un peu tous les, de présenter diverses formes artistiques pour faire découvrir et puis de toucher un peu diverses catégories de public.
0: Voilà. Et je rappelle donc que les spectacles off ainsi que le in dont on va parler après, ça joue souvent deux fois. En tout cas, si vous organisez bien sur le week-end, vous arrivez à peu près à voir peut-être tout si vous êtes très bon, et presque tout en tout cas si vous organisez bien. Et comme ça, à la fin, bah, vous pouvez participer vous aussi et donner votre avis et peut-être aider une de ces compagnies à avoir la reconnaissance. Et puis les petits 1000 euros, ça fait toujours plaisir. Et... Est-ce que tu veux nous parler du coup maintenant des quatre compagnies que vous avez programmées
1: Oui, alors effectivement, bon, ça c'est cette programmation-là, c'est le fruit d'un repérage. Bon, je le raconte chaque année, hein, nous on vadrouille à droite à gauche, on va découvrir des spectacles en région, au-delà, Festival d'Aurillac, nous c'est le passage obligé annuel, on a certains d'entre nous qui font le Chalon. Bon voilà, on est quand même inscrit dans l'écosystème des arts de la rue. Au demeurant, je précise, c'est compliqué. Ça devient compliqué de faire une programmation art de la rue par les temps qui courent, côté finance, etc. Donc, on essaie de maintenir une offre la plus pléthorique possible. Mais voilà, je le précise, c'est compliqué par rapport à ceux qui ont pu connaître les arts de la rue il y a 15 ans sur les trains. On n'est plus sur la même énergie, mais on arrive quand même encore à proposer une diversité de projets sur ces deux journées. Là, on a un peu des copains, hein, l'équipe de Anonyma Teatro, c'est une compagnie qui est implantée localement autour de l'Odève, Saint-Bosile-de-Putois. C'est une compagnie de marionnettes en espace public et de théâtre de marionnettes avec qui on travaille depuis plusieurs années. Ils étaient venus avec un précédent spectacle qui s'appelait La Route sur les Trans-Sevenols. C'était une espèce de course-poursuite avec des marionnettes. On avait fait avec eux Pantagruel, ça c'est à l'époque où on organisait le Festival des Arts dans la Rue de Valerogue, il y a une bonne grosse dizaine d'années. Et puis là, Muppet Rhapsody, c'est une nouvelle forme, ils sont trois, deux comédiens, une comédienne, et puis des Muppets, voilà. Et puis c'est une espèce de, je sais pas, c'est une espèce de cabaret musical avec, ils reprennent Muppet Rhapsody, ça fait une référence ça fait une petite référence à Queen, donc il y a toute une série de scénettes de mise en théâtre en marionnette de morceaux de musique. C'est généreux, c'est familial, c'est drôle, c'est complètement décalé. Il y a une grosse énergie, c'est participatif, il y a des temps où ils vont solliciter le public pour des moments ludiques. Voilà, c'est un spectacle plutôt familial en tout cas qui sera présenté sur la place du Plan.
0: Un récital pour boule de poil, voilà. Ouais. Et ça joue les deux jours, ça aussi. Tout à fait.
1: C'est ça.
0: Voilà. Écoute, je te laisse par exemple la Colombe Enragée qui sera là aussi présent les deux jours avec un spectacle qui s'appelle Le Prénom. Là, ouais. On est sur des thématiques un peu plus actuelles, peut-être plus sérieuses, politiques aussi.
1: Oui, voilà, c'est peut-être c'est autre chose, c'est différent que. Mais c'est ça, c'est la diversité transsevenole et puis aussi c'est la façon de faire passer des messages à travers l'art et la culture. C'est une compagnie qui nous vient de région toulousaine, de Haute-Garonne. C'est un solo de Mariem Dogui. C'est un mélange de danse et d'oralité, de théâtre, où elle, en fait, elle va interroger ses racines personnelles, puisqu'elle est d'origine ivoirienne et judéo-algérienne. Et donc, elle va interroger cette histoire familiale là. Et derrière tout ça, c'est les enjeux de la colonisation et donc de la décolonisation, de la réappropriation de ces cultures. Et donc voilà, c'est un texte assez militant, assez fort sur une affirmation en tout cas d'identité sur des personnes racisées. Et puis le spectacle c'est aussi l'occasion d'avoir un lien avec le territoire, puisque dans la construction même de l'œuvre, en fait, il y aura le rendu d'un entretien, d'une interview avec une personne du territoire qui aurait vécu les mêmes ressentis en fait que l'interprète. Donc c'est un spectacle qui a été créé il y a, je sais plus, je crois qu'il a 3 ans d'existence, si je ne dis pas trop de bêtises, et qui a tourné dans de beaux festivals. Donc voilà, c'est un peu notre
0: un beau truc encore.
1: Ouais,
0: voilà,
1: ouais.
0: Ça s'appelle Le Prénom.
1: Le Prénom,
0: voilà.
1: Ouais.
0: Super. Et ensuite on a deux autres compagnies, donc une qui jouera le samedi et l'autre le dimanche. Donc si vous organisez bien, vous pouvez voir les deux là,
1: ouais,
0: aussi. La compagnie Fatras avec un spectacle qui s'appelle L'Épreuve des pavés. Sur la photo, on dirait qu'il y a des policiers.
1: Il y a des prisonniers.
0: Des prisonniers.

0: c'est ça. En fait, c'est un spectacle. Bon, ils sont huit au plateau, entre guillemets. Donc, c'est quand même une grosse formule. Et donc, le pitch, c'est que c'est une opération, en fait, de communication du ministère de la Justice qui veut valoriser un peu des ateliers d'éducation artistique et culturelle qu'ils font en prison. Et notamment, sur la création d'un concert de rock. Et donc il faut une tournée. Ils permettent aux prisonniers d'être en liberté conditionnelle pour pouvoir faire cette mini tournée de festival pour présenter leur travail. Et en fait, il se trouve que suite à différentes erreurs de l'administration, etc., il n'y a qu'un gardien de prison qu'un surveillant qui est avec eux. Ça apporte un peu le propos du spectacle où c'est à la fois un concert, voilà, mais théâtralisé, puisqu'il y a cette interaction entre le surveillant et les sept prisonniers qui, on l'imagine, vont vouloir de diverses manières essayer de s'échapper, etc. Donc voilà, alors c'est un projet qui est plutôt sympa. Là aussi, c'est tout public. C'est une belle opportunité pour nous parce que c'est un spectacle qu'on a découvert l'année dernière, donc à Aurillac, là aussi, au festival. Et en fait, il se trouve que. On a échangé parce qu'ils avaient une autre date dans le sud, puisque le lendemain, le dimanche, ils sont à Résurgence à l'Odev, et en fait on a mutualisé du coup leur venue sur les deux festivals, parce que c'est vrai qu'une grosse équipe comme ça qui vient de Nantes, c'est un budget qui est assez conséquent, qu'on n'aurait pas pu se permettre tout seul, mais à deux du coup c'était plus facile.
1: Et ben voilà, c'est comme ça qu'on va s'en sortir. Et ben la quatrième compagnie donc programmée qui jouera le dimanche, donc toujours au Trans-Sévenol, c'est l'école du Lido avec un spectacle qui s'appelle Identité remarquable.
0: Ouais. Ben en fait là c'est un coup de pouce en fait que le festival donne à l'équipe du Lido. Grosso modo en fait c'est pas un spectacle professionnel à proprement parler. Puisque ce sont les élèves du centre municipal du cirque Le Lido de Toulouse qui font une tournée des festivals pour présenter la restitution des ateliers qu'ils ont réalisés tout au long de l'année. Et donc on a une quinzaine de jeunes qui vont se produire devant nous avec ce spectacle qu'ils ont créé qui s'appelle Identité remarquable. Et au sein duquel on va pouvoir retrouver du trapèze, de l'acro, diverses techniques de cirque, de la jonglerie, etc. Et nous, ça me paraissait plutôt chouette de les proposer dans la programmation officielle pour les mettre vraiment en condition de jeu. Donc c'est quand même une grosse installation, hein, puisqu'il y a des agrès pour du trapèze, etc. Et c'est un spectacle là aussi familial et puis qui s'avère être très, très visuel. Donc eux, ils seront là le dimanche.
1: Et ben voilà, vous savez presque tout sur ce qu'on pourra voir dans les rues de Sumène pour cette 29e édition des Trans-Sévenol. Allez, on se retrouve juste après un tout petit peu de musique.

0: quelques rythmiques brésiliennes de Poplité qui seront sur la scène donc du plan. C'est comme ça qu'on appelle cette place.
1: Exactement.
0: Le plan de Suven, tout simplement. Hein. Il y a des platanes, un parking, c'est un plan. Voilà. Pour les concerts donc gratuits du vendredi, du samedi et du dimanche, avant donc le passage au parc Lucie Aubrac. Poplité, ça sera le dimanche. Et l'Orqué, on en écoutera quelques extraits plus tard. Eux seront le samedi. Voilà, donc des groupes du coin, on l'a dit, hein, Poplité vous présenteront leur nouveau spectacle qui est en cours de mixage, même ouais. À la Grange avec Johan. Donc voilà.
1: Et oui.
0: Ça, on va les entendre tourner. Voilà, un beau projet en tout cas là qui est en train aussi pareil de prendre forme. Et l'Orqué, tu nous as dit, il venait de Toulouse, c'est ça?
2: De Toulouse, ouais. En fait, l'Orqué, il se trouve qu'on les a accueillis en résidence l'année dernière dans le cadre du dispositif ECO qu'on met en place en partenariat avec le centre Louis de Fond
0: oui, à Salagosse. Aussi ça, sur votre site, on peut voir tout ça, parce qu'il n'y a pas que les trans, hein, sur le site des trans, vous allez voir.
2: Il y a beaucoup de choses tout au long de l'année. L'idée maintenant, c'est progressivement, c'est de mettre plus de transversalité en fait entre toutes nos actions. Et vu qu'on accueille des artistes en résidence toute l'année à Salagosse, on s'est dit que ça serait quand même pas mal de les programmer dans le cadre de nos différents événements, que ça soit le festival ou la saison. Et donc l'Orqué, c'est typiquement dans cette dynamique-là. Et là, on est dans un registre qui mélange un petit peu musique rock, un peu électrique, avec des sons orientaux. Et eux, voilà, ils vont se revendiquer d'artistes un peu internationaux comme Altin Gun ou encore
0: Omar Souleymane.
2: Omar Souleymane,
0: sonorité qui marche bien en ce moment.
2: Voilà, c'est ça.
0: Tiens, je vous en mets un petit peu.

0: l'Orqué qui seront donc sur la place du Plan, eux, le samedi soir, donc en ouverture de la soirée musicale. On va vous parler quand même un petit peu de cette soirée de samedi. Donc on a écouté Poplité qui seront sur la scène du Plan pour ouvrir tout ça. Et on est donc sur une soirée un peu plus organique, j'ai remarqué au niveau des instruments, etc., des approches moins électro-urbaines, comme on a dit avant pour le samedi, puisque vous avez quand même donc ce grand nom, HK, qui vient rejouer, qui vient ici.
1: Et oui, c'était une envie un peu de redimensionner aussi cette soirée du dimanche à la base. Et puis HK, quoi. Voilà, HK, en fait, c'est quand même un complice des Transsevenols. Pour les historiques, certains se souviendront qu'il était présent pour la 10e édition en 2007 avec le ministère des Affaires Populaires, qui était son premier projet. Il est revenu, si ma mémoire est bonne.
0: Avec les saltimbanques plutôt.
1: Non, il est revenu une deuxième fois avec le ministère avec des Affaires Populaires, ça devait être en 2009. Et ensuite, il est venu en 2011-2012 pour un concert de soutien suite au déficit des Transsevenols 2011. Donc, il était venu on l'avait produit à la salle du Diguedin à l'hiver. Ça avait été un super moment. Et c'est vrai que nos chemins ne s'étaient pas recroisés depuis. Et entre-temps, il a eu la carrière qu'on lui connaît. Il a acquis une stature nationale. Il est dans son créneau, il est dans sa ligne. C'est un artiste de chansons françaises, festive, engagée, militante, qui porte des
0: proche du public, de toute façon, on peut le voir, il vient très souvent cadeau pour des causes, etc.
1: Oui.
0: Il continue de faire des productions assez... j'ai pas envie de dire humble, mais en tout cas il est pas parti dans la démesure, justement. Non. Je pense que c'est ça qui plaît aux gens aussi.
1: Oui, c'est ça, il est resté fidèle à ses textes, en fait, tout simplement. Et d'ailleurs, c'est un artiste, je peux le confirmer, c'est un artiste indépendant, dans le sens où il a sa propre boîte de production, il gère tout lui-même, voilà. Et donc il se trouve que là il sort un nouvel album qui s'appelle Le Cœur au Vent, qui est sorti il y a quelques jours, ou il y a 15 jours, à la fin du mois de mai. Et donc là il est en tournée, donc on est sur une formation avec ils sont 9 ou 10 musiciens sur scène, donc c'est un gros projet. Et HK, il a quand même ses concerts, c'est un grand moment de rencontre avec son public et avec le public qui vient le découvrir. Et donc là on a fait évoluer un petit peu du coup la formule de la soirée. On n'est plus sur 3 groupes, mais on est sur 2 propositions, ce qui permettra en fait de faire un peu un concert complet de HK. Donc il y aura entre 1h30 et 2h de concert.
0: Sortir avec des formats festival plutôt sur 1h15, tout emballé, pesé, soin.
1: Ouais. D'accord. Oui, puis ça aurait été dommage. Déjà, lui ne le veut pas. Et puis, ça aurait été dommage de faire venir HK pour 50 minutes ou 1h de set.
0: Voilà, son public, je pense que ça sera pareil. Très bien. Du coup, d'ailleurs, vous avez opté pour une formule DJ, ce qui est chouette quand même.
1: Après, il y a les réalités. Mais surtout aussi, Charou, c'est vraiment une artiste auquel je suis très attaché, que j'ai découverte il y a 3 ans au Babel XP, le salon des musiques du monde de Marseille, qui avait fait un magnifique concert au Doc des Sud avec une électro qui se construit en fait avec des sons qu'elle va récolter sur les pourtours du bassin méditerranéen. Donc on va puiser dans toutes les cultures grecques, orientales, juives, maghrébines, et puis tout ça avec des colorations un peu sur le féministe, donc avec des chants de femmes du pourtour de la Méditerranée. Et donc c'est une belle énergie, c'est une belle personne, et normalement ça devrait partir pour clôturer le festival dans une ambiance dansante.
0: Voilà, on gardera cet esprit aussi sans frontières, du coup, des musiques, super. Des belles découvertes musicales, ou découvertes ou pas, en tout cas des retrouvailles sinon, à faire sur ces 2 soirées des Transsevenols. On l'a dit, aussi des fanfares. On arrive bientôt au terme de cette émission, donc on va pas rentrer dans le détail, mais on peut quand même vous faire un petit listing à l'après-vert de toutes ces petites choses et qui sont aussi disponibles. Évidemment, vous allez sur le site lestrans.org ou les réseaux sociaux, vous trouvez tout, mais il y aura aussi un village des associations avec des engagements écologistes.
1: Oui, c'est les Transsevenols, c'est aussi une expérience festivalière, j'ai envie de dire, dans le village de Sumène. Donc il y a des coins famille avec le centre socio-culturel Lagantique, avec la Bougeotte. On a de la projection de documentaires avec Doc Seven. On a une parade à roulette qui sera organisée en partenariat avec Radio Escapade sur la Voie Verte.
0: On vous en reparlera à l'antenne.
1: Voilà, le samedi matin. On a un concours de lancer d'espadrilles qui est organisé par l'équipe du camping le dimanche matin. matin. On a une chasse au trésor qui est organisée par l'équipe Circuit le dimanche.
0: Les bénévoles sont motivés, vous avez vu, ils n'ont pas envie de rester à leur poste. Donc, d'ailleurs, vous pouvez rejoindre les équipes bénévoles, on peut peut-être le dire aussi, des festivals comme
1: tout
0: ça.
1: Tout à fait, oui.
0: Ça se fait aussi parce que les gens du village, c'est une manière de célébrer la fête aussi. Il y a un camping donc sur place.
1: Oui, il y a un camping.
0: À planter la tente.
1: Voilà, pour les détenteurs de billets. Voilà, il y a plein de petits à côté. On peut venir en famille toute la journée. C'est soft, c'est bon enfant. Et voilà, on est tous là pour attendre les festivaliers et festivalières avec grande joie.
0: Ben voilà, tout ça, vous retrouvez donc sur le site lestrans.org. Les contacts aussi, si l'envie vous donne, justement, vous vous prenez d'aller rejoindre cette équipe de bénévoles. Et on va quand même se quitter avec du coup HK. Alors, un morceau qui s'appelle Heureuse des Colombes, figurez-vous qu'il a peut-être quelques heures, le morceau, il venait juste de sortir quand on a été le chercher sur Internet. Donc, encore une exclue que vous pourrez avoir le dimanche soir, donc au Trans. Merci beaucoup, Seb, d'être venu avec nous.
2: Merci.
0: On embrasse Eva aussi, qui permet toutes ces rencontres et qui œuvre derrière pour qu'on ait nos rendez-vous à l'heure et tout ça, et les interviews.
2: Et oui.
0: Allez, ciao tout le monde. Et puis, vous avez l'agenda de la FEMA qui arrive juste après.

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Allez, on démarre tout de suite cet agenda culturel avec l'inauguration du nouvel office de tourisme intercommunal du Piémont-Sévenol à Saint-Hippolyte-du-Fort. C'est ce vendredi 19 juin, c'est à partir de 18h30 et ça se déroule dans la cour des casernes de Saint-Hippolyte. Avec donc à 18h30 le discours officiel, les discours officiels et la coupe de ruban pour l'inauguration de cet office de tourisme intercommunal. 18h45, la visite de l'office de tourisme et à 19h, un verre de l'amitié avec dégustation de produits locaux, animation, un guitariste pour mettre l'ambiance et un moment convivial pour rencontrer les équipes et partenaires de l'office de tourisme. C'est donc ce soir à Saint-Hippolyte, dans la cour des casernes, et c'est à partir de 18h30. Ce soir, sinon ce vendredi 19 juin, c'est une soirée cantine-concert qui est proposée à Bio-Ensemble à Larocque. Et c'est avec Minou les Bains, c'est à partir de 20h30 dans le parc de Bio-Ensemble. Et Minou les Bains vous propose une soirée-concert en plein air sous le signe de la bonne humeur et de la musique. Buvette sur place, restauration possible à la cantine, la réservation est fortement conseillée. Sinon, du côté de Laugrian, Florian, à la salle Evelyne Fabre, ce soir, vendredi donc, à partir de 20h45, c'est un spectacle intitulé Vocal Spirale, chanson à voir. C'est de la chanson française d'aujourd'hui, d'hier et de toujours, un cocktail tantôt tendre et poétique, tantôt pétillant et drôle, parfois engagé. Des chansons mises en scène dans un décor à surprise. C'est 10€ l'entrée, c'est gratuit pour les enfants et c'est à Laugrian Florian dans la salle Evelyne Fabre. C'est ce soir à partir de 20h45. Un tour du côté du Causse de la Selle à présent avec la fête de la musique au village du Causse de la Selle. C'est ce vendredi 19 juin. C'est organisé par les associations du village. Ça se déroule sur la place du village, il y aura petite restauration, l'ouverture se fait à partir de 19h, tout est gratuit. Et au programme, il y aura de la polyphonie avec la sonaille, une batucada avec les tabascos, des chants avec Esteban et Lila. Également du rap avec Soie des Nénés, les Flying Shoes, c'est du rock folk en duo. Et il y aura un autre duo, le duo Les Voisins, pour de la musique métissée. Et la soirée se clôturera au son du swing New Orleans avec les Cannibal Dandies à partir de 22h. C'est donc au Causse de la Selle sur la place du village à partir de 19h ce soir. So Many Roads en concert pour de la musique blues bien sûr, et c'est dans le cadre de la fête de la musique, et c'est ce vendredi 19 juin à 20h30 au quartier de Croix-Haute à Saint-Hippolyte-du-Fort. Mais So Many Roads n'en reste pas là, il rejoue le lendemain, samedi 20 juin au café de la place de la Salle, et c'est à 20h30 également. Samedi 20 juin, toujours à Scolae. Scolae, c'est un établissement scolaire, un collège et lycée indépendant qui accueille des élèves de la 3e à la terminale. C'est au cœur des Cévennes, puisque c'est ici, entre Saint-Hippolyte et le col du Rédarès, en direction de la Salle, à la Villa Figaré. Et donc, Scolae fait ses portes ouvertes ce samedi 20 juin, de 9h à 13h. Et c'est une école qui se veut inclusive, centrée sur les besoins de chaque élève. Chez Scolae, ils sont convaincus qu'il n'existe pas un seul profil d'élève, mais une multitude de façons d'apprendre, de comprendre et de réussir. Ce samedi 20 juin, toujours à Saint-Hippolyte, c'est au bar du Pradé que ça va se passer. C'est de 10h à 16h et c'est le dressing d'été d'Agathe The Look. Voilà, des fringues, de la seconde main, des accessoires et bien d'autres choses encore. Et il y a toujours la restauration sur place au bar du Pradé. Voilà, le dressing d'été d'Agathe The Look, c'est ce samedi 20 juin de 10h à 16h.
Samedi, toujours à Quissac, au jardin partagé de Quissac, de 10h à 17h. C'est Miam Miam, proposé par Envie d'Environnement, avec de 10h à 14h des cuiseurs solaires, des marmites norvégiennes, des cuissons low-tech, des démonstrations et dégustations à la fin de la démonstration. Il y a également une exposition sur les légumineuses, un atelier film alimentaire coton ciré. Donc apprenez à faire votre bise wrap et repartez avec votre création. Également, jeu de piste et escape game, c'est toute la journée ce samedi 20 juin à Quissac, à partir de 10h le matin. Sinon, ce samedi 20 juin à 17h à la bibliothèque de Notre-Dame de la Rouvière, c'est Jean-Luc Sahagian qui vient présenter son livre « La maison de Tamam, l'Arménie à Marseille ». Aux environs de Marseille, dans un de ces lieux qui sont à la fois friche, terrain vague, ce qu'on pourrait appeler une zone, la traverse, une population de réfugiés arméniens s'installe et tente de survivre. Un siècle plus tard, le narrateur revisite ce lieu. Enfant, il s'y rendait régulièrement. Vêtue de noir, silencieuse, Tamam, sa grand-mère, portait l'énigme de sa vie. C'est donc à la bibliothèque de Notre-Dame de la Rouvière, c'est ce samedi 20 juin à 17h. Sinon, samedi toujours à la Bougeotte, place Fabre d'Olivet à Ganges, samedi 20 juin à 11h, c'est un spectacle de contes en langue des signes qui vous est proposé. L'entrée est libre et c'est tout public. On retourne du côté des fêtes de la musique. Allez, une petite virgule en attendant quand même. On repart du côté des fêtes de la musique avec la fête de la musique à l'Acadière et Cambo. C'est ce samedi 20 juin. Ça débute à partir de 17h, 17h30 avec spectacle de claquettes. Mais pas que, puisque ça se poursuivra ensuite en musique avec à 19h un duo musical. Enfin, il y aura du... 17h30, pardon, les claquettes et impro, 18h15, un mix vinyle, 19h, douleur et fièvre, c'est un duo musical, 20h, un baltrade avec le groupe Lunaria, un mix tropical à la suite, et la fin de soirée sera plutôt tendance électro à l'Acadière et Cambo pour la fête de la musique ce samedi 20 juin. Buvette et restauration sur place. Sinon, à Saint-Hippo, une autre fête de la musique, à un autre lieu que le quartier de Croix-Haute, c'est sur le parvis du temple de Saint-Hippo. Et c'est dimanche 21 juin, c'est à partir de 19h, avec au programme Gilles Crépin et Jean-Michel Attané pour Nougaro ci, Nougaro là. La chorale Aïssi, sous la direction de Miranda, vous propose des chants géorgiens, de la chanson française par l'ensemble vocal a cappella Les Envois Groupés, et la scène ouverte avec des surprises et peut-être des découvertes. Autre fête de la musique qui a lieu ce dimanche, c'est au Féliz Café à Saint-Félix-de-Palière. C'est à partir de 11h30 jusqu'à 21h30 avec au programme pas mal d'animations, une sieste sonore. Il y aura des sets DJ, des rituels et des concerts. Il y aura une carte blanche à Petra Akanson et Lucille Marsac. Sur place, bar et restauration, c'est au Félix Café, c'est ce dimanche 21 juin. C'est à partir de 11h30 jusqu'à 21h30. Ce week-end se tient le Bratschland numéro 7 intitulé « Désillusion d'optique ». C'est au Berquet que ça se passe entre Saint-Hippolyte-du-Fort et le col du Rédarès. Ça débute vendredi, ça se termine dimanche. Donc vendredi, samedi, dimanche de festivités avec du côté des concerts. Il y aura Deadwood, Kortkor, La Fuego, les Chevals Hongrois, Charles Précox, Adolphe Hibou, Capuche, Logique LFO, Parasite Jazz, Ramsès 2000, 6 Carré, Musidje, Asphalt Pirate et Mizzo. Ça, c'est rien que pour la partie concert. Du côté des spectacles, il y aura Dissociazione,
pour Stay Disconnected. Mamat avec le Détendoir, c'est un solo théâtral détendu et drôlatique. Les Bouffons Crus avec l'Odyssée Bouffonne. Les GAFA Galactica pour Transmedial Performing Arts Acrobatics and Music, c'est de la performance. Allumette, c'est un seul en scène autour de la figure de l'allumeuse. Les Géants du Sud pour les marionnettes géantes, pour des impromptus au moment opportun. La billetterie pour le Bratchland se fait sur Internet, sur le site Hello Asso, et c'est avec l'association Amelet, A-M-E-L-E-T. Voilà, c'est le Bratchland 2026, 7e édition. Sinon, du côté de La Salle, samedi et dimanche se tient la 3e édition du festival Mère Nature. C'est au cœur du village de La Salle que ça se déroule, avec au programme pas mal de choses, des ateliers sensoriels et créatifs. Il y aura également un marché de producteries et paysans-paysannes. Il y aura des conférences animées par des experts et des discussions sur notre relation à la biodiversité et le rôle crucial des végétaux dans notre écosystème. Des balades botaniques, un baltrade avec le groupe Ulune, ça c'est le samedi soir, avec restauration sur place. Et en amont du festival Mère Nature, il y a une projection en partenariat avec Cineco. C'est ce vendredi 19 juin à la filature du Pont de Fer. Il y a un prix fourchette entre 5 et 15 euros par jour pour les ateliers et conférences. Tout le reste de l'événement est en accès libre. Et puis voilà, c'est déjà pas mal. Le festival Mère Nature, c'est à La Salle, c'est ce samedi et dimanche. Ce dimanche 21 juin à Saint-Étienne, vallée française, plusieurs collectifs et associations du Gard et de la Lozère se sont organisés pour proposer cette journée publique autour des forêts cévenoles et de leur avenir. Cette journée est intitulée « Et si on parlait de nos forêts ?» et cette rencontre ouverte à toutes et à tous abordera les grandes questions liées à la forêt. Le changement climatique, la gestion forestière, la biodiversité, l'usage du bois, les centrales dites de biomasse ou encore la valorisation du bois local. Parmi les organisateurs, vous retrouverez la LPO de la Lozère, le syndicat des Hautes-Vallées-Cévenoles, le réseau Forêt Limousine, Bois Larzac, la NLP Gardanne et Terre Vivante en Cévennes. L'accueil se fait à partir de 9h30 à la salle polyvalente de Saint-Étienne-Vallée-Française. L'entrée est à prix libre, buvette et restauration sur place. Et trois grands temps de discussion sont prévus. De 10h à 11h, que fait-on de nos forêts autour de la biodiversité, du changement climatique et de l'évolution des pratiques forestières. 11h15 à 12h45, brûler du bois pour produire de l'électricité. Un échange autour des projets de centrales de biomasse et des questions qu'ils soulèvent pour les territoires forestiers. Enfin, à 14h30 jusqu'à 16h, des forêts vivantes pour des territoires vivants, avec la présentation d'expériences et de pistes concrètes pour des forêts vivantes et une exploitation locale du bois. C'est donc à Saint-Étienne, vallée française, et c'est ce dimanche dès 9h30. On en a fini avec l'agenda culturel de ce jour. Il ne me reste plus qu'à vous souhaiter une bonne continuation à toutes et à tous à l'écoute de Radio Escapade, bien sûr.

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2: Bonjour à toutes et bonjour à tous et bienvenue à vous dans ce 21e et avant-dernier numéro de Frères de Chaussures de la saison. Et oui, l'été arrive, le temps pour les radios associatives et tous leurs bénévoles de se reposer un peu, de souffler, de recharger les batteries pour revenir plus fort et plus en forme la prochaine saison. Pendant cet été, suivant les radios sur lesquelles vous m'écoutez, vous pourrez peut-être m'entendre quand même, mais ce sera des rediffusions estivales, vu que certaines radios décident de repasser les émissions de l'année qu'elles ont bien aimé, et je les en remercie d'ailleurs par avance. Et sinon, eh bien, vous pourrez prendre des vacances de ma voix, de ma diction pas toujours très ouf, de mon élocution parfois trop rapide, ou si vous êtes en manque, eh bien, vous pouvez aussi aller sur le blog Arte Radio de Frères de Chaussures pour rattraper les émissions que vous auriez ratées, les playlists, vous pouvez les réécouter, les télécharger, etc. Bref, vous en faites bien ce que vous voulez. Moi, pendant cet été, je vais continuer quand même à avoir une veille sur les sorties rap, parce que même si c'est en général un peu plus calme, il y a quand même des belles pépites qui vont sortir. Et puis, en plus, comme vous le savez, moi, j'enregistre les émissions environ 2 semaines avant qu'elles arrivent jusqu'à vos oreilles. Par conséquent, la dernière émission que vous pourrez entendre normalement sera la semaine du 29 juin, ce qui veut dire que moi je l'aurai sûrement enregistré la semaine du 15 juin à peu près, et du coup entre le 15 et le 29 il y aura sûrement de nouvelles sorties, et du coup j'en parlerai plutôt en début de la saison de la saison 19, ce sera en septembre. Et oui, en septembre prochain, voilà, la saison 19. On fera les 20 ans en 2028, hein. Et ouais, c'est ça, ça se rapproche. Donc en septembre prochain, justement, j'espère encore être présent au moins sur autant de radios que cette année. Voilà, j'avoue que j'en sais rien encore, ça dépend évidemment pas de moi, ça dépend de savoir si les radios qui me diffusent cette année et qui m'ont fait confiance continueront et auront la place de le faire sur leur grille l'année prochaine, et ça c'est pas moi qui suis maître de l'histoire. En tout cas, moi je suis partant, sachez-le. Et puis si je peux en dégoter 2 ou 3 autres radios qui seraient ok pour que je parle de rap sur leur antenne, eh bien évidemment, ça me fera bien plaisir. En tout cas, je vais encore remercier les radios qui m'ont fait confiance cette année, et pour certaines, elles me font confiance depuis quasiment le début. C'est le cas par exemple de Radio Larzac, sur laquelle j'ai créé cette émission, sur Radio Escapade chez qui j'ai travaillé et donc sur laquelle j'ai pu continuer mon émission dès 2010-2011. Et puis ensuite, il y a beaucoup de radios qui m'ont rejoint. Donc merci à Radio Sommière, Radio Grille Ouverte pour le département du Gard. Merci à Radio Vassivière qui se trouve autour du plateau de Mille Vaches, à Radio Coquelicot, c'est dans le 03. Merci à l'autre radio dans le 5-3 en Mayenne. Dans l'Aveyron, donc Radio Larzac, on l'a dit, mais aussi Radio Temps Rodez, à la capitale ruthénoise. Radio Calade, c'est dans le 6-9 que ça se passe. Radio Valois Multien, c'est dans le 60. On a Couleur FM du côté de Bourgoin-Jallieu, dans le 38, il me semble. Fréquence Mistral, eux, ils sont dans le 04, 05, 06, donc toutes les Alpes, mais aussi le 13, le 83 et le 84, donc Bouches-du-Rhône, Var-Vaucluse, quand même. Ils me permettent de toucher pas mal de gens. Radio Alto pour retourner dans les montagnes, mais cette fois en 73, donc en Savoie. Booster FM pour la Ville Rose du côté de Toulouse dans le 31, Haute-Garonne. Radio Libre en Périgord, c'est dans le 24. Frequenza Nostra, c'est la Corse. Merci à Radio Gemozo qui est dans le 88, les Vosges. Et Radio FM 43 dans le 43, comme son nom l'indique, la Haute-Loire. Les Alti-Ligériens, j'adore se dire ce nom. Et aussi Fréquence Luz qui nous a rejoint cette année du côté du 6-5, les Hautes-Pyrénées. Une radio qui émet du côté de Pays de Lourdes et de la Vallée des Gaves. Voilà, grand merci à elles toutes de m'avoir diffusé cette année encore. Mais donc pour cette avant-dernière émission, on va quand même continuer à parler de rap et de bon rap, puisqu'on ira du côté de Lyon avec le très talentueux Okis, dont j'ai déjà pas mal parlé, mais là il est revenu avec un nouveau projet. Ensuite, un autre projet direction la Belgique avec le Carolo Régien. Ce sont les habitants de Charleroi, voilà, sachez-le. Et c'est Jean Jass, évidemment, qui vient de là-bas, de Charleroi, et qui propose lui aussi un nouvel album. Non loin de Charleroi, il y a une ville qui s'appelle Bruxelles. Et là-bas, il y a quelqu'un qui y habite, qui s'appelle Urde, et qui fait du rap aussi, et qui vient de sortir un projet aussi, donc on l'écoutera, Urde. Dans le morceau numéro 4, là, je vous préviens, accrochez-vous, c'est un ovni, ça va diviser à coup sûr. Je suis sûr qu'il y en a qui vont détester, il y en a qui vont adorer, il y en a, ils vont pas savoir quoi en penser. Mais j'ai très envie de vous en parler, donc on en parlera. C'est Crime de Guerre, et rien que le nom déjà. J'adore. Et puis en 5 et 6, on retrouvera le frangin Cutter Le Sel, donc avec qui j'ai co-animé cette émission pendant quelques années et avec qui on a fait un groupe de rap pendant 10 piges. Donc là, il sort un projet aussi dont je vous en parlerai. Et ensuite, il y a un autre projet dont je vais vous parler, c'est un projet commun entre Éthique et Sisyphe. Et donc là, on passera le featuring avec le poteau Kinam aussi, donc que des copains. Et le morceau numéro 7, ce sera le rappeur roux le plus connu des USA, AB, Monsieur Action Bronson, qui lui aussi nous propose un nouveau projet. C'est une première depuis 2 ans, je crois, donc un projet qui était attendu par pas mal de fans de ce rappeur. Voilà, je ne vais pas faire plus long pour l'intro, on passe directement à la musique.

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commence donc du côté de Lyon, je vous le disais, avec le morceau Les chiffres du loto. C'est le rappeur Hokis sur une prod de Hokis lui-même qu'on vient d'écouter, un morceau extrait de son dernier projet qui vient de sortir le 29 mai dernier, un projet 5 titres qui s'appelle Téléfilm. Et donc moi Hokis, je l'ai découvert avec tous les projets qu'il a sortis avant et qui étaient pour l'instant entièrement produits par Money Days, que ce soit l'album Rêve d'un rouilleur en 2023, puis une trilogie autour de la crème là, qui est sortie entre 2025-26 me semble-t-il, je ne sais plus les dates exactement, mais c'était il n'y a pas longtemps. Bref, donc il avait toujours Monsieur Money Days comme producteur, mais déjà dans les interviews, quand il parlait, Hokis, il disait qu'il exprimait ses velléités de produire lui-même des sons, qu'il s'était mis au beatmaking, etc. Même dans le live, pour l'avoir vu en live à Montpellier, et ben, il faisait un peu de beatmaking justement avec Money Days, et donc on sentait que ça le titillait, et donc il a enfin réalisé son vœu, puisque le projet Téléfilm dont je vous parle, le 5 titres, il est entièrement produit par Hokis lui-même. Donc que Hokis au rap et que Hokis au prod. Donc Hokis, je vous le disais, moi je l'ai découvert en 2023, il est apparu un tout petit peu avant 2022. Il me semble, et j'avais déjà beaucoup aimé, j'ai tout de suite accroché avec sa voix, ses rimes toutes biscornues, c'est très technique dans les placements en fait, c'est bizarre, il rime pas forcément en fin de phase à chaque fois, et puis il a des références foot très drôles, très 90-2000, des références un peu nostalgiques, et il parle beaucoup beaucoup de foot, mais il parle pas que de ça, il parle beaucoup de sa ville de Lyon aussi, parfois avec quelques mots d'argot lyonnais bien placés, et puis aussi beaucoup d'engagement politique, et ça me plaît vraiment beaucoup, contre notamment les fascistes de tous bords, et croyez-moi qu'il en a pas mal dans sa belle ville natale, donc en général il bégaye pas quand il s'agit de prendre position à ce sujet, et ça c'est quand même très appréciable. Sur sa biographie officielle sur Deezer, on peut lire que donc Hokis c'est un rappeur lyonnais au style boom bap affirmé, ça je pense que vous l'avez entendu. Il a commencé à écrire à 17 ans, mais il ne s'est lancé sérieusement qu'en 2020, lorsqu'on lui a offert un micro pour son anniversaire. C'est un ancien journaliste. Il profite d'une période de chômage en 2022, pardon, pour sortir son premier EP, qui s'appelait OK, puis après un autre EP qui s'appelait Rappeur de Lyon. Et donc son écriture, nous disent-ils, est imprégnée de références à Lyon, à l'Olympique lyonnais. Et donc c'est comme ça qu'il a attiré l'attention du beatmaker Money Days, avec qui il a beaucoup travaillé. Donc il a fait son premier album en 2023, qui s'appelle Rêve d'un rouilleur, sur lequel il a invité notamment Lynx Adolné, mais aussi Cassius Belli, qui est une figure du rap lyonnais. Donc je pense que ça devait être un peu une vraie fierté pour lui de pouvoir l'avoir en feat. Et bon, j'en avais parlé dans mes émissions régulièrement. Et donc il a enchaîné en 2025 avec ses projets autour de La Crème, qui étaient donc des 3 EP qui sont sortis dans l'année, avec à chaque fois que Money Days au prod, et à la fin ils ont tout regroupé sur un projet qui regroupait donc tous les morceaux qui étaient sortis dans les différents EP. Voilà. Et donc là sur ce projet, le fait d'avoir composé ses prods, moi je trouve que ça lui amène encore plus de liberté, notamment dans l'expérimentation. Là sur le morceau Les chiffres du loto qu'on a écouté, il chantonne hein, carrément sur la prod, et c'est très très agréable, c'est tout smooth. Et j'aime toujours aussi l'éloquence et la manière qu'il a drimé. On est sur une prod là qui, vous l'avez entendu, est quasiment full drumless, donc c'est-à-dire qu'il y a c'est un style que lui maîtrise à merveille, et c'est aussi pour ça que l'alchimie fonctionnait très bien avec Money Days. C'est que Money Days c'est aussi un peu la figure de proue donc de ce nouveau style de beatmaking où les rythmiques sont vraiment mis très très en retrait, voire inexistantes. Donc voilà, je sais pas si lui, en tout cas en faisant ce projet là, il a senti cette nouvelle liberté, où il s'est lâché un petit peu plus qu'avec Money Days, ou s'il a pas l'impression forcément de faire ça, mais moi c'est ce que j'ai ressenti à l'écoute. Voilà. En tout cas, moi je trouve qu'il est toujours aussi fort. Vous pouvez aller écouter Téléfilm, donc c'est un 5 titres, c'est assez rapide et c'est très très très agréable à écouter. Et il est toujours aussi fort dans le texte, notamment à un moment il nous lâche. 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

un autre rappeur, un autre rappeur beatmaker même, et un autre fan de Drumless, et oui, parce que lui aussi il fait du beatmaking et il rappe sur des prods sans batterie et il le fait très bien. Donc c'est le belge Jean Jass qu'on vient d'écouter avec le morceau Boom Bap Mi Amor, et oui. Tout est dans le titre. C'est sur une prod de Jean Jass lui-même, et donc c'est extrait de son cinquième album. Je vous le disais en intro, il a sorti son cinquième album qui s'appelle Les Chants de Sac Plastique. Un album 12 titres qui est sorti le 22 mai dernier. Aucun featuring. Voilà. Et quasiment entièrement produit par lui-même. Et en fait, il a mis en featuring que les beatmakers qu'il a invités sur certains morceaux à coproduire des morceaux avec lui. C'est assez original. Donc les beatmakers sont sur les plateformes de stream, ils sont crédités comme featuring. Ce qui est vraiment très très rare. Normalement, les beatmakers, ils sont quand même pas tout à fait mis en avant. Et le fait que Jean Jass soit un compositeur lui-même, je pense que ça a évidemment joué sur son choix de les créditer de la sorte. Et donc, il y a quand même du beau monde, puisqu'on retrouve Agusta, on retrouve Chili Gonzalez, encore lui, G.I., le belge, Ashen Crack, Karma Bangers et Mike Shab, qui est d'outre-Atlantique, et qui viennent donc tous coproduire des morceaux avec Jean Jass, et sinon c'est lui aussi qui en fait des tout seul. Et niveau rap, mais moi je trouve qu'on retrouve tout ce qui fait la force de ce rappeur et que moi j'apprécie beaucoup, à savoir, comme vous l'avez entendu, un flow très nonchalant. Quand il rappe, c'est tranquille, c'est vraiment tout doux. Ça donne aussi une impression de facilité, et pourtant à l'écoute on retrouve des rimes vraiment, je trouve, très réfléchies, originales. Et puis les thèmes qu'il aborde quand il est en solo, ça permet de mieux appréhender son personnage et de nous faire passer même du rire aux larmes assez facilement sur des thèmes. Là, il parle de la paternité, il parle de ses origines marocaines, mais il y a aussi toujours un peu d'ego trip bien senti et bien fait qui nous arrache des sourires à droite à gauche. Et je trouve qu'il est vraiment à l'aise sur tous ces terrains-là, et ça donne un album vraiment très cohérent et apaisant. Et surtout, je trouve qu'il le fait très très bien, d'autant plus qu'il n'est pas accompagné de Caballero. Parce que Jean Jass, on l'a connu beaucoup avec Caballero, donc ils ont un duo avec qui ils ont fait Double Hélice 1, 2, 3, ils ont fait beaucoup de choses avec IF in the Herb, etc., les Zushi Boys. Mais en fait, du coup, je trouve que la vraie personnalité de Jean Jass, entre guillemets, alors je le connais pas, mais elle s'exprime d'autant mieux que quand il est en solo, en fait, et qu'il peut vraiment se lâcher sur les thèmes qui lui sont chers, etc. Et donc, je trouve que c'est très agréable. Sinon, il y a une très bonne interview de lui, de Jean Jass, sur France Inter, avec Mehdi Maizi dans l'émission À la Régulière, donc qu'il anime quotidiennement, Mehdi Maizi. Et donc là, il l'a reçu, et c'est très, très agréable à écouter les interviews de Jean Jass. Il est très humble, extrêmement talentueux, et aussi toujours très connaisseur du rap. Donc, allez l'écouter. Et il y a une chronique, sinon, dont je vais vous lire un extrait, qui est paru sur le site Goutte-Médisque, dont je parle un peu régulièrement sur cette émission, qui ont donc consacré une chronique sous la plume de Aurélien, et voilà ce qu'ils en écrivent. Ils nous disent « Vu de l'extérieur, on serait tenté de penser que tout va bien dans la vie de Jean Jass. Sa page Discogs s'allonge plus vite que la liste des victimes de Patrick Bruel. Il vient d'avoir un deuxième enfant, et il se passera avant plusieurs mois sans que lui, son acolyte Caballero ou son voisin de palier Pete viennent réenchanter l'actualité du rap belge le temps d'un projet ou d'un featuring qualitatif. Mais comme beaucoup de ces gens sur qui les problèmes semblent glisser comme la pluie sur un Gore-Tex, les choses sont différentes à l'échelle macroscopique. En l'espèce, on a toujours su que Gigi était naturellement pessimiste. Et ce n'est pas le bouquet final de sa récente grunt qui ira nous contredire, si lumineuse soit-elle. Et tout comme certains reprennent rendez-vous chez leur psy pour expier leur mal-être et mieux le comprendre, Gigi continue d'avoir recours à ses propres soins. Il appelle son plug, se fait livrer deux ou trois produits et s'enferme en studio pour exsuder ses soucis dans un disque. Le résultat de ces deux dernières années de pérégrination mentale s'appelle « Les chants de sac plastique ». Et ce titre, à la fois poétique et bizarre, est à la pleine mesure de l'œuvre qu'il illustre. Car si on avait laissé Jean Jass sur un précédent disque assez rêche, qui faisait plus délire de producteur qui délaisse son carnet de rimes, on est heureux de retrouver dans un cinquième disque beaucoup plus généreux et protéiforme. Toujours fidèle à la bizarrerie de ses visions, de l'orchestre MIDI de Chili Gonzalez sur l'ouverture d'IMAX jusqu'au sample de Dabke de El Guerouche, le laboratoire proposé par Les Chants de Sac Plastique est probablement le plus audacieux depuis Actric, c'est un ancien projet de Jean Jass, tout en s'épargnant ses nombreuses perditions. Pour cela, le Carolo continue de faire en sorte que l'expérience soit à l'image de son joint de Calicush, la plus tassée et la plus pleine possible, si bien qu'il ne faut pas plus de 30 minutes de son pour permettre au projet Les Chants de Sac Plastique d'être un disque suffisamment dense et labyrinthique pour nous donner envie d'y revenir. Chose suffisamment rare pour être soulignée d'ailleurs, tous les producteurs au projet sont crédités sur les serveurs de streaming, c'est ce que je vous le disais. Une jolie manière pour l'homme aux deux casquettes de remettre le beatmaker au cœur du projet à l'heure où la personnalité du rappeur prend trop souvent le pas sur la réelle qualité de la musique. Donc voilà pour il y a une chronique qui dure encore qui est un peu plus longue et je vais un peu vous épargner parce que sinon ça serait un peu long peut-être. En tout cas, allez
allez la lire directement si ça vous a plu sur le site Goûte Mes Disques. Il y a plein d'autres chroniques aussi que vous pouvez lire là-bas sur plein de projets qui sortent, et c'est quand même largement tout le temps bien écrit. Là, c'était Aurélien en l'occurrence, mais ils ont plein de contributeurs et c'est très très agréable à lire. Et puis donc, allez écouter Les Chambres de Sac Plastique parce que c'est vraiment un très très bon album du Double J. Et il lâche notamment ce genre de phrase dans le morceau Bomba Mi Amor qu'on vient d'écouter. 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

encore un rappeur beatmaker. Vous avez compris qu'il y a un thème. Ben oui. Et encore un fan de Drumless. Ah non, lui, il est pas trop fan de Drumless. Il en fait peut-être, mais en tout cas, là, c'est pas le projet là, sur le morceau qu'on vient d'écouter. Donc, le rappeur, il s'appelle Urd. Le morceau qu'on vient d'écouter s'appelle Cuirassé. Urd qui habite du côté de Bruxelles, donc on reste en Belgique, hein, tout mine de rien. Et donc, c'est sur une prod de Urd lui-même. Et c'est extrait de son projet Il pleut des sourires. Un projet sorti le 13 mai dernier, et c'est un 10 titres où il y a deux rappeurs en invité sur le même morceau qui sont Meirou et Oscar, que je ne connais pas du tout, pour tout vous dire. Et niveau production musicale, Urd est quasiment là aussi comme Jean Jass, présent sur tous les morceaux, que ce soit seul ou en coprod. Et donc lui, on retrouve à ses côtés Palink, Really Raw, Oscar, Jupiter, Grand Tachereau et donc Urd lui-même. Moi, je l'avais découvert, ce rappeur, en 2023, me semble-t-il, avec un projet qui s'appelait Maintenant ou Jamais, qui s'appelle toujours comme ça, d'ailleurs, vous pouvez aller l'écouter. Et j'avais bien aimé. Voilà, parce que lui aussi, je trouve qu'il envoie des rimes très très référencées un peu à la Hawkiss, notamment politiquement parlant, il y a beaucoup de références où on sent que le gars, il connaît son sujet. Voilà, je crois que c'est un des premiers que j'avais entendu rapper, enfin en tout cas entendu dans une de ses rimes qui parlait de Antonio Gramsci, des choses comme ça, je trouve ça assez rigolo. Et puis pas mal de rimes techniques aussi, des phases entrelacées où là encore il fait pas forcément rimer les mots classiquement en fin de mesure, ça nous perd un peu, voire des fois il n'y a pas de rime du tout. Il y a des flows presque parlés parfois aussi, comme c'est un peu la mode de ces rappeurs de la new gen, où donc le flow est un peu mis en retrait pour vraiment bien capter le contenu, mais bon, toujours avec beaucoup de musicalité et de poésie, que ce soit dans le fond ou dans la forme, parce que dans la forme il y a beaucoup de dans le fond pardon, il y a beaucoup de quotidien d'observation dans les textes de Urd, des choses qu'il observe au quotidien. J'ai dit quotidien d'observation pour observer au quotidien, c'est bien. Je n'ai pas l'impression de me répéter. En tout cas, ça amène quelque chose de très humain chez cet artiste. Pardon. J'ai pas toutes les refs de ce dont il parle dans les morceaux. Voilà. Même si des fois, il y en a que je capte tout ça. Ben, des fois, ça me perd un peu, mais je trouve que c'est pas dérangeant. Voilà. Et on sent quand même que voilà, le gars a quand même bien potassé son écriture et son art. Et donc, sur la forme, on y a pas mal d'influences de rap de Détroit, dans le Michigan, d'où les sonorités électroniques aussi, donc qu'il affectionne particulièrement. Et donc, voilà, c'est vraiment un rappeur assez original à suivre. À chaque fois que je parle de lui, je fais référence à un article qui était paru sur le Move, qui était écrit par Genono, et c'était en 2023, je crois, où il disait les 10 bonnes raisons de suivre Urd. Donc je vais pas le refaire, les reciter encore une fois. Mais voilà, en tout cas, faut le suivre. En plus, c'est donc un super producteur, donc il fait des très bonnes prod, et pas que pour lui, puisque j'en avais parlé dans ma dernière émission. Il avait produit le titre Nouveaux ennemis pour Bavaz, excusez du peu. Et donc là, sur ce projet, il montre encore une fois qu'il est vraiment tout terrain sur ce projet. Donc il pleut des sourires. Pardon. Et voilà, il y a Paul de Geyser.fr, qui est un autre média rap que j'affectionne. Il nous dit, donc sur le morceau qu'on vient d'écouter, sur le morceau Cuirassé, Paul de Geyser, il nous dit « Impossible de passer à côté de cette production fantastique, évoquant les grandes heures de DJ Mehdi et Carlito, un travail français, n'importe quoi, un vrai travail d'orfèvre de la marqueterie pour pavillon externe. Voici le haut du panier de l'artisanat français. » Donc voilà, quelqu'un qui cite DJ Mehdi et Carlito quand même en guise de référence, ça vous montre un peu à quel point le type a les bonnes refs. Et donc, voilà, Urd. Le morceau s'appelait Cuirassé, le projet s'appelle Il pleut des sourires, c'est disponible partout, et là aussi dans le texte, il envoie des bonnes petites phases comme, écoutez bien, le fond est là, jamais il s'évapore, elle me connaît, elle fait du behaviorisme, il veut expliquer Rochdi à sa meuf, j'arrête pas de gaulerie, et mon cerveau, ce connard, il aime pas dormir, il me faut un équilibre et fuir la folie, je veux la propriété et puis ensuite l'abolir, j'écoute Mézin, j'écoute Marseille et Détroit aussi, nique un polo sur le logo, il y a le marteau et la faucille.

Bon, ben voilà. J'avais prévenu en intro. Pour ceux qui n'avaient pas écouté l'intro, ben, je vous repréviens. Voilà. Le morceau numéro 4 dans Frères de Chaussures, c'est soit des mixtapes, soit des singles, soit des compiles, soit des trucs comme ça. Et puis c'est un peu de la découverte. Et en tout cas, je teste des trucs. Voilà. J'essaye de parler de projets différents, de choses qui changent un peu. Et là, pour le coup, je pense que vous avez entendu qu'en termes de différence, vous êtes servi. Hein ? Voilà. Le groupe qu'on vient d'écouter s'appelle Crime de Guerre. Déjà, rien que le nom me fume de rire. Le morceau s'appelle Ice. C'est sur une prod de eux-mêmes, mais vous verrez que c'est plus compliqué que ça. Et donc, c'est extrait d'un projet qui est sorti de leur part, qui s'appelle Du Goumin à la Vaudi. Déjà, moi qui travaille en lycée, j'ai la rêve de ces deux mots. Mais si vous n'êtes pas, si vous n'avez pas un enfant de cet âge-là, ou même que vous ne vous intéressez pas forcément aux mots de la nouvelle génération, il y a peu de chances que vous connaissiez ces deux mots. Goumin et Vaudi. Alors, Goumin, me semble-t-il que c'est un chagrin d'amour. Et la Vaudi, c'est une espèce de boisson énergisante avec de la vodka dedans. Voilà. Je vous dis ça comme ça, pour un peu décrypter. Et donc, c'est un 9 titres, ce projet Du Goumin à la Vaudi. C'est sorti le 4 mars dernier. D'habitude, c'est en cliquant sur les réseaux sociaux, quand je tombe sur des recommandations d'artistes, des choses comme ça, que je tombe sur que je fais des découvertes de rappeurs et de rappeuses. Enfin, scrollant, du coup, sur Insta, sur TikTok, il y a des sons qui me pète à la gueule, et donc en général je vais écouter, mais là c'est en passant par un site qui s'appelle musique-journal.fr, un site sur lequel l'excellente Emmanuel Carinos Manuka, qui est aussi journaliste pour l'ABCDR du son, pardon, qui avait écrit sur ce site, et du coup de temps en temps j'y vais assez régulièrement pour regarder de quoi il parle, mais c'est tout le temps des trucs quand même plutôt référencé, pas forcément que du rap, etc. Donc bon, je vous parle pas de tout ce qui passe forcément sur ce site. Mais là, il y avait un article de David Bola, que je ne connais pas du tout, et qui s'appelait, le titre de cet article, donc c'est comme ça que j'ai découvert Crime de Guerre, le titre de l'article c'était « Est-ce que TikTok peut vous transformer en marxiste ?» Autant vous dire que moi ça m'a mis la puce à l'oreille et que je suis allé lire l'article. Et donc en fait, ça parlait de Crime de Guerre, de ces artistes. Et donc, ben, je vais vous lire un extrait de l'article et vous verrez comment on en arrive à parler de Crime de Guerre dans Frères de Chaussures. Donc, est-ce que TikTok peut vous transformer en marxiste? C'est la question très sérieuse que se pose la journaliste Kieran Price Reynolds dans le dernier né d'une série d'articles pour Pitchfork où elle analyse les cultures brain rot. En deux mots, le brain rot, c'est la sensation qui vous saisit quand vous scrollez indéfiniment et que le trop-plein d'informations qui passent devant vos yeux se met à frire votre cerveau. La fatigue trouble votre vue et votre lien avec la réalité se dissipe. Des mondes et des concepts disparates se retrouvent fondus ensemble et l'absurde prend le pas sur la raison. Puis d'un coup, vous vous rendez compte que cela fait 2 heures que vous dissociez en ricanant devant des mèmes surréalistes. Pas seulement une sensation physique, le brain rot est devenu un champ culturel à part entière avec des tendances, des codes et des thématiques récurrentes. J'ai retrouvé cette manière de réactualiser des questions politiques en les brain rotant dans les textes de Crime de Guerre, Avatar apparu à la fin de l'année 2025 sur SoundCloud, représenté par une anime girl accro à la Vaudi. Donc anime girl, c'est des personnages d'anime japonais. Voilà, pour ceux que là aussi j'essaie de traduire. Si vous ne comprenez pas tout ce que je dis, ne vous inquiétez pas, je redirai où vous pouvez aller à l'article à la fin et puis vous pourrez vous pencher dessus si ça vous intéresse. Je reprends la lecture de l'article. Depuis, Crime de Guerre a migré vers les plateformes d'écoute mainstream où ses titres totalisent désormais des millions d'écoutes. Sa renommée s'est aussi construite via des vidéos verticales lâchées sur TikTok et Instagram. Si vous n'avez pas le courage de vous lancer dans la lecture de grands ouvrages de théorie politique, Crime de Guerre en extrait l'essence pour vous. Quand elle chante, il n'y a pas de girls, girls, quand elle nettoie son sol, Crime 2 avance qu'on ne peut pas être une girls, girl, soit une femme qui soutient les autres femmes, en jouissant de l'exploitation des corps des femmes qui accomplissent des tâches ménagères à notre place. Reconnaissez que sa manière de parler de la lutte des classes et de violence sociale est catchy. Ajoutez à cela les visuels qu'elle décharge sur TikTok et Instagram, où elle se met en scène en train de mettre une droite à Jordan Bardella, ou de faire un doigt à Valérie Pécresse, et vous avez tout ce qui compose le succès de Crime de Guerre. C'est réel, donc c'est des petits formats à vidéo, épouse à 100% les codes de l'humour de zoomer de gauche, tendance zinzin soumis ou extrême gauche. Elle vanne les doudounes sans manches, ces hommes sandwich de la Startup Nation, mobilise des créateurs de contenu culte de l'internet français, se fout de la gueule du couple Kirk et monte des édits autour de Jean-Luc Mélenchon. Comme le vieux, Crime de Guerre et les nazis. Elle rêve de les shooter depuis un hélico, de leur péter la bouche, mais aussi de niquer la Ice comme Ice Spice ou de niquer un Faf comme Porco Rosso. Il y a quand même des belles refs. Ces textes ressemblent à ce qu'écrirait une IA entraînée en regardant des streamers de gauche radicale sur Twitch. Une analyse plus approfondie permet de comprendre que, comme la Lofi Girl, Crime 2 est lyonnaise.
Elle a des souvenirs d'enfance de Salah Pardieu, déteste les Bad Gones, qui sont les ultras de l'Olympique Lyonnais connus pour leur lien avec l'extrême droite, et pisse sur Jean-Michel Aulas, ex-président de l'OL, qui était en lice pour la mairie de Lyon. Il est en revanche compliqué d'en savoir plus sur la ou les marionnettistes qui contrôlent Crime 2. Malgré tout, il est évident qu'il et elle sont branchés rap français. Pourtant, l'esthétique sonore de Crime de Guerre, fabriquée avec l'IA Suno, puise plutôt dans l'hyperpop, avec des manifestations pop-rock, des fragments de Jersey Club, du dembow, et se projette dans une dizaine d'autres directions. Cette manière de fusionner des genres hétéroclites, sans prêter allégeance à une recette fixe et s'y tenir, est typique de la scène rap électro-française des 6 dernières années, que les médias ont baptisé Digicore. Crime de Guerre en reprend même certains schémas cultes, comme le fait de faire bégayer artificiellement sa voix grâce à un stutter effect. L'autre grande influence de Crime 2, c'est la pop girly des années 2000 avec une tendance baby rockers, des guitares crâneuses, des breaks nerveux, soit un rendu parfait pour l'opening d'un animé sur des lycéennes qui montent un groupe de rock. Crime 2 aurait pu être tout simplement un bon coup marketing, cependant, ces mots trop bien choisis pour être produits par un prompt d'IA générative m'ont fait réaliser que l'intelligence artificielle au service de la musique offrait des possibilités inattendues de libération de parole. Elle permet à des personnes pas forcément prêtes à aborder publiquement en leur nom propre des sujets qui remuent leur trip, de les sortir à travers un avatar. Voilà pour vraiment un court extrait, et pourtant c'était déjà assez long, de l'article donc, qui est paru sur musique-journal.fr sous la plume donc, de David Bola. Je pourrais faire 754 émissions à peu près au bas mot sur donc, l'arrivée de l'IA dans la musique, notamment dans le rap, et donc là sur le débat effectivement qui est lancé par le journaliste sur le fait de savoir si c'est une bonne chose ou non. Vous l'aurez compris, donc là on a quand même des textes qui sont a priori écrits par une personne qui ou des personnes qui dont on ne connaît pas le visage et donc qui sont à l'origine de ce groupe Crime de Guerre. Il est quand même donc annoncé officiellement que c'est l'IA donc de la marque Suno, j'avoue que j'y connais rien, qui génère les musiques. Bon, là, il n'y a pas de beatmaker, c'est vraiment de l'intelligence artificielle. A priori, pour les paroles, ce n'est pas le cas. Et donc, on ne sait pas plus sur ce phénomène Crime de Guerre qui est en train de monter un petit peu, en tout cas dans certains milieux, hein, je vous rassure, on n'est pas sur du Théodorin. Hein. Mais voilà, c'est très original. Je voulais vous en parler parce qu'à mon avis, on n'a pas fini de déblatérer à propos de l'intelligence artificielle et justement de l'apparition de ce genre de performance artistique comme Crime de Guerre où effectivement on ne sait pas qui c'est qu'il y a derrière, et à part effectivement un engagement à l'extrême gauche très marqué, on ne sait pas trop ce qu'il y a, mais voilà, je trouvais ça intéressant. Vous me ferez vos retours ou pas. En tout cas, ça s'écrit K-R-I-M 2 comme le chiffre Guerre, G-W-E-R. Ils ont sorti donc ce projet du Goumin à la Vaudiste en mars dernier, et je vous avouerai que ça tombe pas tous les jours dans ma voiture, mais de temps en temps ça fait un petit défouloir très sympathique. Et donc si ça vous a plu, bah, n'hésitez pas à les découvrir, et si ça vous a pas plu, bah,

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Alors là, il n'y a pas d'intelligence artificielle, ça c'est sûr. De l'intelligence, il y en a, mais elle n'est pas artificielle, elle est bien humaine. C'est monsieur Cutter Le Seul avec le morceau O qui craque. Et donc, c'est produit par Cutter Le Seul lui-même, accompagné de Rivage au niveau de la trompette. Voilà. Cet extrait donc de son dernier EP qui s'appelle 1990. Si je ne me suis pas trompé, un EP 6 titres qui est sorti le 19 mai dernier. En fait, j'avais proposé il y a 3, 4, 5 émissions de ça un featuring avec le rappeur Stick de Toulouse qui s'appelait Défonce, Découpe, qui fait aussi partie de ce projet-là. Et donc, il y a 5 autres titres en plus de Défonce, Découpe, dont O qui craque qu'on vient d'écouter. Il y a quasiment que des prods de Cutter Le Seul, si ce n'est quelques petites aides de Rivage, donc à la trompette, et puis un morceau aussi qu'il a confié à Reymo, R-E-Y-M-O, si je me trompe pas, où il y a aussi Rivage dessus justement. Et voilà, donc c'est extrait de son projet 1990 qui est sorti donc le 19 mai dernier. Je vous ai partagé ce morceau là parce qu'en plus il a dit sur les réseaux que c'était un de ses morceaux dont il préférait le texte, etc. Et effectivement, ça change pas Cutter Le Seul en termes d'écriture, il est quand même toujours là, hein, voilà. Pour vous dire, donc moi je l'ai connu en 2011. On s'est connu dans les Cévennes parce que il faisait du rap et que moi j'avais une émission sur le rap. Ça rapproche forcément. Ensuite, bah, de fil en aiguille, il est venu co-animer l'émission avec moi pendant quelques saisons. Il m'a appris à rapper et du coup, on a fait un groupe qui s'appelait Frères de Chaussures qui a tourné pendant 10 piges, avec qui on a fait des mixtapes, des EP, des albums, des scènes, enfin voilà, des clips. Il y a tout. Il y a encore des trucs qui traînent sur Internet, il y a des vestiges. Donc, si vous tapez Frères de Chaussures sur n'importe quel moteur de recherche, vous tomberez soit sur l'émission de radio, soit sur le rap, et oui. Donc voilà, on a beaucoup collaboré toutes ces années, et lui en fait, ben, il en a fait son métier, tout simplement, parce que désormais il est intermittent du spectacle, et donc il continue à faire beaucoup de musique, et à expérimenter beaucoup de choses. Il est désormais du côté de Toulouse, c'est pour ça aussi la proximité avec Stick, qu'il a pu il s'est rapproché de lui, et donc ils ont fait ce featuring Défonce, Découpe, mais donc il mène sa barque là-bas, il organise pas mal de soirées de concerts, mais aussi avec des petits plateaux radio, etc. Donc il est en train de développer enfin c'est pas lui qui développe la scène, mais en tout cas il aide une scène à se développer là-bas avec ces soirées là pas celle de Yannick bien sûr. Et donc et à côté de ça, il continue à avoir le temps de créer parce qu'il est aussi il fait pas mal d'ateliers d'écriture aussi dans les collèges, lycées, etc. Même en prison il est déjà allé, etc. Donc c'est quelqu'un qui est un peu aussi touche à tout, il aime bien faire pas mal de choses, et il trouve le temps quand même de continuer à composer et à faire du rap et à faire des instrus, parce que on en parlait avec Okis, Urd, Jean Jass, et lui, même si c'est pas dans le même style, c'est un rappeur beatmaker aussi, parce qu'il a il rappe que sur ses prods à lui. Et dans le rap, vous avez entendu, c'est des trucs très intimes, très on sent que c'est des choses qui le touchent vraiment directement, et il arrive à en parler tout en le rendant un peu universel, et on se sent tous un peu concernés par des sujets qu'il pourrait aborder. La particularité, je l'ai déjà dit aussi en émission, mais c'est qu'il écrit aucun texte. Voilà, à voir en live quand on faisait des sessions d'enregistrement, c'est quand même assez hallucinant de voir que le processus créatif et comment il arrive à gérer ses textes dans sa tête sans jamais rien écrire, et puis sans jamais rien oublier sur scène, parce que pour le voir sur scène, vous verrez que il y a pas de, voilà, c'est carré sur scène, c'est une bête de scène, et c'est très très rare qu'il rate un texte. Donc je sais pas comment il se démerde avec son cerveau, mais en tout cas c'est le sien et il peut en être fier. Et donc voilà, c'est le dernier projet en date là, un petit titre qu'il a sorti avant l'été, 1990

0: 1990, c'est dispo sur toutes les plateformes. Et moi, je peux que vous conseiller d'aller écouter Cutter le Seul.
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Et le morceau numéro 6, il s'appelle Démoniaque. Et donc, c'est Sisyphe Ekik Kinam sur le morceau. C'est sur une prod de Ekik. C'est extrait d'un projet commun entre Sisyphe et Ekik qui s'appelle Mais le vol des hirondelles. C'est un 8 titres qui est paru le 22 mai dernier. Un seul invité en featuring en la personne de Kinam, donc qu'on vient d'écouter. Et au prod, on retrouve Ekik, du coup, mais aussi Sisyphe, Luch et Komar, accompagnés. C'est à noter d'une très belle pochette signée Kalul Lac. Donc il y a vraiment toute l'équipe qui est concernée. Pour ces rappeurs, donc Sisyphe et Kinam, c'est des rappeurs moi que j'ai connus du côté des Seven, qui ne sont plus, ils ne sont plus vers chez nous, mais ils ont déménagé depuis. Mais en tout cas, c'est là-bas que je les avais connus. Deux très très bons rappeurs, très créatifs. Pas le même âge, pas la même génération. Kinam, c'est un jeune rappeur que ben justement avec Cutter Le Seul, il avait fait des ateliers d'écriture à l'époque où il avait 12-13 piges dans les Seven. Et donc là, maintenant, il doit avoir 22-23 ans parce que le temps passe et beaucoup de choses ont changé. Et donc maintenant, il est du côté de Marseille, Kinam, et il continue à sortir des petits projets de temps en temps, etc. Enfin, des très très beaux projets, je sais pas pourquoi je dis des petits. Des très très beaux projets. Là, ça fait un petit moment qu'il a rien sorti, mais donc là, c'est cool de l'entendre en featuring sur ce morceau. Et c'est un excellent rappeur et une progression surtout qui est hallucinante pour l'avoir connu à 12-13 ans et maintenant comment il rappe, c'est juste ouf de talent. Sisyphe, donc rappeur aussi du groupe Dialectic Music avec Puzz Mama, dont j'ai déjà pas mal parlé dans mes émissions. Là, il avait été assez discret puisqu'il avait rien sorti depuis 2024 avec le projet commun avec Kinam qui s'appelait Umami. Et après, bah, tout ce qu'il a fait, c'est disponible sur son Bandcamp. Vous pouvez aller voir le Bandcamp de Sisyphe. Et donc, Ekik, rappeur de Marseille, lui aussi, un de mes rappeurs préférés au monde, tout simplement. Et oui, on l'avait laissé avec un projet qui s'appelait Indigo, il me semble, produit entièrement par Escobit, qui était un projet plus dark que ce qu'il avait pu envoyer avant. Avant, il avait... Enfin, avant... Je connais le peu que j'avais, enfin non pas le peu parce que j'ai beaucoup écouté. Ce qu'il avait envoyé avant, c'était plutôt vraiment du rap aux sonorités marseillaises, enfin pas sonorités marseillaises, mais un truc très ensoleillé à la marseillaise dans la forme. Même si le fond était effectivement beaucoup plus concerné par la réalité du terrain, etc. Mais moi, il y a vraiment un truc que j'avais beaucoup aimé avec le projet Dedans-Dehors. Ou dehors dedans, je sais plus comment c'est dans quelle ordre c'était, mais ce projet-là il tourne encore en boucle dans ma voiture et il y a tous les morceaux qui sont excellents. Alors que Indigo, j'ai eu plus de mal à rentrer dedans. Je sais pas si c'était les prods d'Esco qui étaient plus dark et du coup si Ekik il s'était plus mis en mode dark, tout simplement. Mais ce qui change pas le fait qu'il est toujours très fort et qu'il a une musicalité et un sens de la mélodie qui est incroyable. Mais en tout cas là il revient donc avec Sisyphe qui du coup est lui aussi sur des sonorités un peu plus dark et du coup ça donne un projet qui est pas très rigolo mais qui est très très bon en rap, faut le dire quand même. Mais voilà, faut être bien accroché moralement parlant. Ça s'appelle Mais le vol des hirondelles, c'est 8 titres, c'est dispo donc sur le Bandcamp de Sisyphe. Et donc là on a écouté Démoniaque avec Kinam, Ekik et Sisyphe, et ben les trois ça

0: Et on finit avec le retour de Hey B, Action Bronson, ici en featuring avec Rock Marciano sur le morceau Papers. C'est produit par Daringer et Action Bronson lui-même. Extrait du projet Planet Frog du rappeur new-yorkais, un projet 13 titres sorti le 8 mai dernier où Action Bronson a convié du beau monde, puisqu'on retrouve en featuring Clovis Auchin, qui est un français qui fait du vin naturel, qui apparaît dans toutes ses, il apparaît dans toutes les vidéos de bouffe de Action Bronson, et donc maintenant il s'est mis au rap. Voilà. Donc moi je suis pas fan, mais en tout cas voilà, il est invité. Il y a aussi Human Growth Hormone, Julian Love, Lil Yachty, Mayhem Lorin forcément, Paul Wall et Young Mexico. Et au niveau des featuring côté production, eh ben on a donc un peu la fine fleur du boom bap drumless à l'américaine, puisque on retrouve notamment ben, Daringer déjà. Daringer qui est donc la, un peu la celui qui a donné l'image de Griselda en termes de prod musical, puisque c'était lui l'architecte musical de Griselda à leur début, donc autant vous dire que petite réputation. On retrouve aussi Aaron Kerrix, Harry Fraud, Human Growth Hormone, Julian Love, justement, Kenny Beats et Young Mexico, en plus de Action Bronson lui-même qui effectivement produit pas mal. Donc Action Bronson qui est cuistot, youtubeur, icône de mode, multi-artiste, mais donc quand il est au micro, c'est quand même là qui m'intéresse le plus, parce que c'est, je le trouve très très fort avec cette... il a une voix très aiguë, un peu nasillarde, et puis même quand vous voyez le bonhomme, il a un charisme et une aura sur scène qui est assez incroyable. C'est un mec très costaud, très balèze, des tatouages partout, crâne rasé, barbe rousse énorme, très très très très fort, et des yeux, il a des yeux incroyables, des yeux clairs, trop trop beaux, et ça, c'est très très drôle de le voir sur scène, enfin c'est, il est impressionnant, il est habité quand il rappe, donc c'est vraiment très très agréable à écouter, et en CD aussi. Et donc il y a Steven de Backpackers, un autre site sur lequel je vais régulièrement pour prendre des nouvelles de ce qui se passe dans le monde du rap américain. Et donc il a écrit sur le retour de Action Bronson, et voilà ce qu'il nous dit. 2 ans après son précédent opus, le gourmet new-yorkais remet le couvert avec un disque audacieux et gourmand. L'électron libre new-yorkais est de retour. Action Bronson, couteau suisse par excellence, ne cesse de multiplier les casquettes créatives. L'ancien chef cuisinier n'a cessé de développer son palais artistique durant la dernière décennie à travers une série d'albums qui ont contribué à le hisser parmi les profils les plus intéressant du genre. Quand il n'est pas au studio, il enfile le costume d'animateur dans son émission à succès Funk, That's Delicious, où on le voit déambuler aux quatre coins du globe pour tester la gastronomie locale. Le divertissement et le plaisir, tels sont les mots qui collent à la peau de ce grand amoureux de la vie et des voluptés qui lui sont offertes. Toutefois, une carrière de rappeur, ça s'alimente. 2 ans après son excellent Johann Sebastian Baklava the Doctor, le rappeur du Queens remet le couvert pour nous gratifier d'un tout nouvel opus, Planet Frog. Un nom énigmatique pour une campagne promotionnelle tout aussi hasardeuse. Fervent défenseur de la valeur de l'art, Bronson s'est pourtant attiré les foudres d'un public désarçonné par l'utilisation polémique de l'IA sur la pochette de l'album. Cette supposée allégeance à l'outil IA, alors aux antipodes de son credo initial, a provoqué des débats passionnés, écornant au passage sa réputation incontournable d'esthète. Coup de génie ou expérience sociale, le chef a au moins le mérite de savoir faire monter la sauce. L'artiste s'est entiché d'un simple poste pour apaiser les tensions les plus vives et dévoiler sa nouvelle peinture en guise de véritable pochette. 5 grenouilles noyées dans un étang de couleurs psychédéliques qui renferme un menu en 13 temps. Le ton est donné. S'il y a bien une chose qu'il faut reconnaître à Action Bronson, c'est son flair imparable pour constituer une équipe de musiciens triés sur le volet. Ce pan orchestral, marqué par l'omniprésence de son live band Human Growth Hormone, constitué de ses plus proches collaborateurs tels que Young Mexico ou Julian Love, nous donne un aperçu sur la vision de son auteur qui souhaite conférer une autre dimension à son œuvre. Bon, là, il y a encore beaucoup de choses dans la chronique donc, qui nous est proposée par The Backpackers, mais là, puisqu'on parle du son et donc de cette, du pan orchestral de la musique d'Action Bronson, sachez qu'il y a une super vidéo YouTube qui est sortie là, c'est un tout petit concert, mais en fait ça dure 6-7 minutes je crois, où il rappe donc sur avec des instruments derrière. C'est un peu genre les Tiny Desk concerts, mais ça se passe dans un resto là, forcément, puisque c'est Action Bronson, et c'est très très agréable à écouter. Mais voilà, je vous conseille fortement d'aller voir cette petite vidéo. En tout cas, encore un très bon projet. On trouve donc de l'ancien avec Rock Marciano et Mayhem Lorin, avec qui il a beaucoup rappé aussi. Du nouveau avec Lil Yachty. Et puis bah, après, c'est dans le style d'Action Bronson, c'est ce que vous avez entendu. C'est du drumless, du boom bap classique, très lent, très agréable à l'écoute. Et puis avec des fulgurances en termes d'écriture. Donc voilà, Action Bronson, Planet Frog, c'est dispo partout. C'est la fin de ce 21e et avant-dernier numéro de Frères de Chaussures de cette 18e saison. Merci beaucoup à vous de m'avoir écouté. Si vous voulez me parler, m'envoyer des messages, eh ben, il y a une page Insta, il y a le blog Arte Radio, ou vous contactez directement les radios assos sur lesquelles vous m'écoutez et je me ferai un plaisir de lire tous vos retours. Voilà, ça me fait extrêmement plaisir à chaque fois quand des gens me disent qu'ils m'écoutent, même si c'est pour m'insulter derrière, c'est pas grave. En tout cas, moi je vous dis à la prochaine, ce sera donc la dernière fois que je parlerai de Peura pour la saison, et d'ici là, portez-vous bien.
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